0: avez grandi avec Goldorak et l'inspecteur Gadget.
1: Et là qui va là.
0: Ah, on est dans la zone des quinquas. 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

0: vous aussi, vous avez connu Fan 2 avec Séverine Ferrer sur la 6?
1: Bienvenue dans Fan 2.
0: Eh ouais. Eh ben nous aussi. 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
1: Bonjour et bienvenue, très bon début de journée. Vous écoutez la radio de la Loire, il est 6h.
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1: Bienvenue dans le plus grand morning de la Loire. Bon jeudi à tous. Aujourd'hui, c'est une nouvelle terrasse de l'été. C'est l'auberge de Boisset à Notre-Dame de Boisset qui est à l'honneur. C'est pour cette terrasse que vous allez jouer avec moi ce matin pour vous sélectionner pour le tirage au sort de ce soir. Et puis l'opération Réviser votre voiture avant l'été continue. Je vous rappelle que pour pas rester en rade sur la route des vacances, eh bien on vous fait ce cadeau original, mais qui vous plaît beaucoup. Oui, parce que c'est toujours un budget, une bonne révision. Et bien là, on vous l'offre. Et vous allez pouvoir profiter de cette économie pour faire des choses beaucoup plus sympas en famille pendant les vacances. Une sélection également ce matin dans le plus grand morning de la Loire vous sera proposée. Ce sera tout à l'heure aux alentours de 7h. En tout cas, soyez les bienvenus. Dans un instant, on va parler du thème du jour qu'on va ouvrir avec Valentin. Et puis on fera un petit point météo également avant les infos qui seront tout à l'heure à 6h30. Pour le retour des hits, voici M Pokora, Les Planètes. Ça arrive dans moins d'une minute, à tout de suite.
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0: Morning de la Loire avec Valentin qui me rejoint. Bonjour Valentin.
1: Bonjour Christophe, bonjour à tous.
0: Est-ce que tu as des souvenirs de bourdes en public, de choses dont tu te souviens encore aujourd'hui, un petit moment de gêne et tu te dis waouh, ce jour-là, mince, j'ai un peu merdouillé. Comme par exemple Jean-Claude qui est allé à l'enterrement d'un maman d'un copain qui fêtait son anniversaire ce jour-là, au lieu de lui dire mes condoléances, il lui a dit joyeux anniversaire, voilà, pour lui, ah, une petite bourde. Caroline, non, c'est Aurélie qui nous parle que dans une boutique Orange, bon, apparemment, elle avait eu une petite opération, elle a lâché un paix. Voilà, fou rire général dans l'agence. Petit moment comme ça, petite bourde, petit moment de gênance en public. Tu vas avoir quelques minutes pour réfléchir, Valentin, peut-être non, pas du tout.
1: On peut réfléchir, je vais essayer de trouver quelque chose.
0: Bon, je vous raconterai
1: pas le... Bourde, moi.
0: Ouais, pas de bourde. Alors moi j'ai une anecdote, ce sera, je vous l'expliquerai tout à l'heure, j'en suis pas forcément à l'origine, mais lors d'une présentation de l'équipe de la SSE en début de saison, il y a eu une erreur avec un fichier Excel, je vous en parlerai, un grand moment de solitude et bourde aussi, même si je n'en suis pas complètement responsable. On en parlera ce matin. En tout cas, est-ce que vous avez vécu un jour en public un petit moment comme ça, vous avez fait une boulette? Eh bien on en parle ce matin, c'est le thème du jour, Instagram et sur Facebook pour en parler, les petites infos du jour. Bonjour, c'est l'éphéméride, c'est dans un instant. Et puis la météo, c'est avec toi Valentin, dans quelques instants, juste le temps de s'écouter Tame Impala et Jenny, c'est vraiment le bon morceau du moment. Voici Dracula, bon début de journée.

0: Eh bien, on fait maintenant ce point météo que je vous ai annoncé. Valentin, quel temps fait-il aujourd'hui?
1: Ah ben, il fait encore très chaud. On va passer en vigilance rouge canicule à partir de midi dans tout le département. Soyez donc très vigilants. On devrait atteindre les 34 degrés pour les maxis à Saint-Monnet-le-Château, 35 à Firminy, 36 à Saint-Thé, 37 à Rive-de-Gier, 38 à Montbrison-à-Feur et à Saint-Galmier, 39 degrés à Bouin-sur-Lignon et jusqu'à 40 degrés attendus à Rouen et à Charlieu encore une fois. Pour info, ce sera pareil demain pour finir la semaine, des températures caniculaires qui nous accompagneront également ce week-end. Soyez donc très vigilants, pensez à vous hydrater.
0: Merci beaucoup Valentin. On fait un point complet sur l'actu à 6h30 avec toi. L'éphéméride du jour arrive juste avant. Voici un bon vieux titre. Ça s'appelait Inner Circle. Je ne sais pas si vous vous souvenez, Sweet.
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0: l'info du jour. Bonjour.
1: Bonjour, nous sommes le jeudi 25 juin. On va souhaiter une bonne fête au Prosper. Et en bon boomer, quand j'entends Prosper, je pense à... Oui, vous aussi, la mascotte publicitaire très populaire dans les années 80. C'était cet ours en peluche brun qui portait un t-shirt jaune qui était utilisé pour promouvoir la marque Vandamme, le pain d'épices. Voilà, nous aurions fêté aujourd'hui l'anniversaire de George Michael. Il aurait fêté ses 63 ans aujourd'hui, de son vrai nom, plus compliqué, Georgios Kyriakos Panayiotou. Chanteur, auteur, compositeur et producteur britannique qui est devenu célèbre dans les années 80 avec le duo Pop Wham, le groupe qui a connu un énorme succès grâce à des titres comme Wake Me Up Before You Go Go, Careless Whisper ou encore en cette période de canicule pour vous apporter un peu de froid. Eh oui, du coup, vous voyez la neige, je suis sûr que ça vous rafraîchit un petit peu. Last Christmas, un des gros cartons de George Michael qui aurait malheureusement bien fêté ses 63 ans, aujourd'hui malheureusement décédé. Le 25 juin 98, il y a 28 ans, Microsoft lance la nouvelle version du logiciel Windows 98 lors de sa présentation à la presse. Le PDG Bill Gates souhaitait souligner la facilité d'usage du système, montrer combien il était facile, plug and play. Malheureusement, en pleine présentation, le système a planté. Et ils n'en sont pas à leur dernière bourde, puisque 14 ans après le plantage de Windows 98, eh bien c'est Windows 8 sous la tablette Surface qui a planté en pleine présentation publique. C'est la raison pour laquelle aujourd'hui on vous parle de vos bourdes. À vous aussi, peut-être avez-vous vécu comme ça en public un petit moment de gêne, un peu de gênance. Dites-nous sur les réseaux sociaux. Remarquez, Bill Gates n'est pas le seul. Je ne sais pas si vous vous souvenez, mais il y a peu de temps, c'était en 2019, Elon Musk qui, lui, voulait présenter le Tesla Cybertruck et pour démontrer la solidité des vitres, une bille métallique a été lancée dessus et la vitre, eh ben, en fait, s'est fissurée sous les yeux du public. Vous nous parlez de vos bourdes sur les réseaux et nous, on passe à la citation du jour que l'on doit à David D. Allen, qui est un auteur américain. La patience, c'est d'accepter calmement que les choses arrivent dans un ordre différent de celui que l'on espérait.
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0: et MC Solar comme Caroline, ça arrive dans un instant. Et juste après, on retrouvera les infos. À tout de suite.
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0: est 6h30, voici le premier point sur l'actu locale avec Valentin Barthévian, bonjour.
1: Bonjour Christophe, bonjour à tous.
0: À la une, on passe en vigilance rouge dans quelques heures.
1: La canicule continue de progresser dans la Loire et de tirailler ses habitants. La Loire va passer en vigilance rouge à partir de midi aujourd'hui. Jusqu'à présent, on était en vigilance orange. Il sera donc, par exemple, interdit de consommer de l'alcool sur la voie publique. En tout cas, ceux qui en font encore davantage les frais, ce sont les professionnels du bâtiment. Anthony Horn est couvreur charpentier à son compte à Saint-Etienne. Il nous explique ce qui change dans son quotidien sur les toits.
2: C'est simple, attaquer plus de bonheur très tôt le matin, ben, c'est 5 heures, hein. Allez, maximum 13 heures. Là, après, c'est trop, la disposition du chantier, il change. Les objectifs ne sont pas les mêmes parce qu'on ne peut pas prévoir ce qu'on va faire exactement, quoi. Donc, on est obligé de modifier, de s'adapter, puis de faire comme on peut, quoi. C'est vrai que ça prend un peu plus de temps sur le chantier. Mais bon, le client, à 99%, il est compréhensible. Je descends régulièrement du toit. En ce moment, il faut beaucoup se mouiller, beaucoup boire de l'eau et... faut prévoir, quoi, parce que quand on travaille, quand on est concentré sur une chose, ça peut arriver qu'on oublie, mais bon, il faut pas oublier, quoi.
1: Et on le rappelle donc, mais pensez à boire de l'eau régulièrement, rafraîchissez-vous le corps plusieurs fois par jour, restez au frais autant que possible, mangez frais, évitez les activités sportives et prenez des nouvelles des proches fragiles autour de vous. La canicule impacte également les sols. La préfecture de la Loire a pris un arrêté de restriction pour les zones forêt, Ans-Marbonson et Reims-Sornin qui sont passées en niveau d'alerte. Pour faire simple, vous ne pouvez pas arroser vos jardins, laver vos voitures hors station professionnelle ou encore remplir vos piscines. Le reste du département est toujours en niveau de vigilance, ce qui n'implique pas de restriction. On vous a mis toutes les infos sur activeradio.com.
0: Dans l'actu également, c'est deux drames en une grosse heure d'intervalle hier après-midi.
1: Ouais, les pompiers sont d'abord intervenus à Bourg-Carvental peu avant 15h. Un chauffeur routier biélorusse de 54 ans a été retrouvé en arrêt cardio-respiratoire dans sa cabine. Malgré les tentatives de réanimation des secours, il n'a pas survécu à ses blessures. Puis à 16h, un choc entre une voiture et un scooter à Saint-Vincent-de-Boissé a fait deux blessés graves, deux adolescents âgés de 15 ans. Trois voleurs de carburant interpellés à Littrat en début de semaine. En avril dernier, ils avaient siphonné plusieurs utilitaires et camions d'une société. Préjudice total, 1000 litres de carburant volés, ce qui n'est pas négligeable quand on connaît le prix de l'essence ces derniers temps. Bref, grâce à leur enquête et à la vidéosurveillance, les gendarmes de la compagnie de Saint-Etienne ont arrêté trois individus. Donc, les opérations de perquisition ont par ailleurs révélé leur implication dans un vol de quad commis à Saint-Éan.
0: Ça bouge en centre-ville de Saint-Etienne.
1: Et un temps évoqué, McDonald's ne prendra finalement pas la place du bar Le Glasgow, place hôtel de ville. En revanche, c'est une info active, deux grosses marques nationales pourraient débarquer dans l'hypercentre. Il s'agirait de Darty Cuisine et de Decathlon City. On vous a mis là encore les précisions sur notre site internet activeradio.com. En foot, direction la Coupe du Monde, la Suisse s'est imposée 2-1 hier soir face au Canada. La Bosnie-Herzégovine a dominé le Qatar 3-1. Cette nuit, le Maroc a gagné 4-2 contre Haïti. Le Brésil a écrasé l'Écosse 3-0. La Corée du Sud s'est inclinée 1-0 face à l'Afrique du Sud et le Mexique a gagné 3-0 contre la Tchéquie. Et puis, toujours en sport, alors que le quadruple champion olympique de natation, Léon Marchand, sera à Saint-Etienne dès samedi pour les championnats de France à la piscine Raymond Sommet. Les inscriptions à l'école municipale de natation sont ouvertes. Qui sait, le prochain champion est peut-être déjà dans un bassin stéphanois.
0: Et on revient sur cette canicule et la météo de ce jour, Valentin.
1: Je le disais donc dans les infos, on va donc passer en vigilance rouge canicule à partir de midi. Soyez très vigilants, on devrait atteindre les 34 degrés pour les maxis à Saint-Bonnet-le-Château, 35 à Firminy, 36 à Saint-Thé, 37 à Rive-de-Gier, 38 à Montbrison, 39 degrés à Bouin-sur-Lignon et jusqu'à 40 degrés attendus à Roanne et à Charlieu. Pour info, ce sera pareil demain pour finir la semaine, des températures caniculaires qui vont également nous accompagner ce week-end.
0: Eh bien, merci Valentin. On te retrouvera tout à l'heure à 7h pour un nouveau point pour le retour des hits Sia, Gimme Love et Alex Warren. Voici Fever Dream.
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C'était Gimme Love à l'instant. Hier, en faisant un petit tour dans une célèbre boutique de produits à bas prix commençant par un A, je voyais pas mal de gens s'équiper de pistolets à eau. C'est vrai qu'avec la canicule, c'est plutôt agréable pour les enfants. Si en France, ça ne pose pas de soucis, en Suisse, c'est bien différent. Une mère de famille qui avait commandé en ligne un pistolet à eau pour son fils de 13 ans. Elle attendait son colis qui n'arrivait pas, un peu surprise. Par contre, elle a été surprise aussi de recevoir une convocation de la police. Les douanes avaient en réalité intercepté l'objet. Et en Suisse, certains jouets ressemblant trop à de vraies armes peuvent être considérés comme des armes factices et soumis à une réglementation stricte. Pardon, le pistolet à eau commandé entrait donc dans cette catégorie. Et comme il était destiné à un mineur, et ben les autorités ont estimé qu'une infraction avait été commise. Ils rigolent pas les Suisses. Résultat, la mère de famille a écopé d'une amende de 300 francs suisses, des frais de dépenses supplémentaires, un total de 805 francs suisses et une inscription au casier judiciaire. Il y a quand même des fois, on trouve des situations vraiment, vraiment cocasses. Mais en France, je le rappelle, les armes factices existent, sont classées dans certaines catégories à partir du moment où la puissance délivrée par l'arme est inférieure à une énergie inférieure à 2 joules. Et de toute façon, pas de risque chez nous pour les pistolets à eau qui sont réellement considérés comme des jouets. Dans un instant, Stéline pour le taroscope du jour et pour les hits, voici

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1: Et voici votre taroscope de ce 25 juin.
2: Bélier, doucement vous détachez d'une situation douloureuse. Vous pouvez continuer votre chemin. Les taureaux, eh bien même si la situation est difficile, vous devez garder espoir. Des circonstances nouvelles vont se présenter prochainement. Les gémeaux, un changement de situation se profile. N'ayez crainte car il est et sera très profitable à vos intérêts. Les cancers, eh bien vous avez tous les atouts en main pour prendre les décisions qui s'imposent dans le domaine professionnel. Les lions, méfiez-vous de votre volonté à vouloir satisfaire vos désirs, même et surtout si vous en avez les moyens. Les vierges, vous avez de bonnes idées, vous êtes en mesure de les exploiter au mieux. Qu'attendez-vous? Les balances, eh bien vous arrivez toujours à vous dépasser pour atteindre votre but. Ayez confiance en vous et aux circonstances. Scorpion, votre situation évoluera de telle sorte qu'il vous faudra trouver un compromis qui d'ailleurs sera profitable. Les Sagittaires, la période qui se profile sera très animée, regorgeant d'invitations et d'activités diverses. Les Capricornes, eh bien après une période d'incertitude, votre situation se stabilise et se renforce considérablement. Les Verseaux, vous vous sentez piégé dans un sentiment négatif, peut-être parce qu'actuellement vous êtes vulnérable. Enfin les Poissons, eh bien vous êtes dans une phase de transition où la passion s'émousse et votre relation va soit s'approfondir, soit se déliter. La phrase du jour choisie par Stéline est signée Hermann Hesse. La vie atteint sa plénitude à l'instant où les choses semblent avoir perdu leur signification.
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0: C'était Will Smith à l'instant avec Miami. On parle ce matin des bourdes que vous avez peut-être fait en public d'un petit moment de gênance. Valentin, pas de grosses bourdes à ton actif?
1: J'ai juste renversé un plateau de bière sur des clients quand j'avais un job d'été à Inside Park à Villars.
0: Ah oui, c'est pas mal ça.
1: Voilà.
0: Petit moment de gênance.
1: Petit moment, gros moment de gênance. Tout le monde m'a regardé, j'ai cassé les verres. Voilà, c'était un peu beaucoup gênant même.
0: Bon, moi, c'était pas vraiment, j'estime que c'était pas vraiment ma faute, mais un grand moment de gênance en public suite à une grosse bourde. À l'époque où j'officiais en tant que speaker de l'ASS, je devais présenter les équipes de l'ASS hommes et femmes au centre des congrès en début de saison, après la photo de l'équipe. Il y avait tous les partenaires, les invités, et en fait, autant je connaissais par cœur les hommes, donc il n'y avait pas de souci, autant les filles, c'était pas forcément ça. Et l'assistante de Romélier m'avait fait passer un fichier Excel et qu'elle avait retrié. Mais tu sais comment on trie un fichier Excel, elle n'avait pas tout sélectionné, juste la première colonne. Donc les numéros ne correspondaient pas du tout aux filles. Je commence, numéro 1, Aurélie. Elle vient du PSG, elle est gardien de but. Non, pas du tout, elle était attaquante et elle venait de
1: super.
0: Nantes. Grand moment de gênance. Et je me dis comment on va faire la présentation, je sais pas, des 30 filles. Heureusement, Hervé Didier, le coach juste assis devant, est venu à ma rescousse et on a pu présenter l'équipe. Mais c'est un moment où tu te retrouves seul sur scène, vraiment seul au monde. Est-ce que vous avez connu comme ça des petits moments de gênance, des bourdes en public? C'est le thème du jour. On attend vos commentaires sur Instagram ou sur Facebook. Dans un instant, Stromae qui fait son retour, c'est avec Tove Lo, c'est des fleurs. Et après, on te retrouvera, Valentin, ce sera à 7h pour un nouveau point sur l'actualité. À tout de suite.
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1: On vous ramène.
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3: Allez, bon début de journée à l'écoute de la radio de la Loire. Il est 7h.

0: pardon, Valentin, bonjour.
1: Bonjour Christophe, bonjour à tous.
0: À la une, alerte canicule, on franchit un cap aujourd'hui.
1: Ouais, notre département va passer en vigilance rouge à partir de midi. La chaleur devient vraiment dure à supporter. Encore plus pour les professionnels du bâtiment ou des travaux publics. Ils passent leur journée en extérieur sans pouvoir forcément se mettre à l'abri. Et avec des délais à respecter, la météo n'aide pas. Notre journaliste Alexandre Châtelard est parti à la rencontre de certains d'entre eux hier à Saint-Étienne.
2: Depuis 6 heures ce matin, ils s'affairent sur le chantier. Esteban, l'un des ouvriers, a déjà très chaud.
3: Les chaleurs sont de plus en plus fortes au fur et à mesure des années. Et puis, on commence un petit peu plus tôt, mais la chaleur, elle est toujours présente. On fait des petites pauses de temps en temps rafraîchissantes où on boit, mais c'est tout. Ouais.
2: Gérald, patron de son entreprise de couvreurs, adapte donc les horaires de ses employés au mieux, par peur d'une blessure.
4: À partir de 14 heures, c'est vraiment, là, c'est plus intenable. De toute façon, dès qu'on touche les matériaux, on sent toujours la tuile, du zinc. Tout est brûlant, on ne peut rien mettre à l'ombre.
2: Et suivant le métier, la chaleur double, comme nous l'explique Anthony, couvreur charpentier à son compte.
5: Moi, je travaille beaucoup en toiture. Et sur une toiture, n'importe quel couvreur ou charpentier vous dira, la chaleur se fait double. Parce qu'avec le ressenti de la tuile, etc. Donc nous, là-haut, quand ça tape, quoi.
2: Et oui, sur les toits comme sur le bitume, la chaleur n'épargne personne.
1: Et à noter qu'avec la vigilance rouge qui concerne 72 départements aujourd'hui, il est par exemple interdit de consommer de l'alcool sur la voie publique. À Firminy, pour lutter contre les fortes températures, la ville a décidé d'ouvrir à tous les appelous, et gratuitement l'accès à la piscine municipale sur présentation d'une pièce d'identité aujourd'hui et demain. C'est entre 16h30 et 20h. Samedi, ce sera entre 14h et 18h. Autre mesure prise en urgence, l'accès gratuit au cinéma Le Majestic pour les habitants de Firminy âgés de plus de 60 ans et les personnes en situation d'invalidité. On vous a mis toutes les infos sur activeradio.com.
0: La canicule impacte également les sols.
1: La préfecture de la Loire a pris un arrêté de restriction pour les zones forêt Anse, Marbonson et Reims-Sornin qui sont passées en niveau d'alerte. Pour faire simple, vous ne pouvez pas arroser vos jardins, laver vos voitures hors station professionnelle ou encore remplir vos piscines si vous habitez dans ces zones-là.
0: Et puis une course poursuite folle sur les toits de Saint-Étienne se termine chez un particulier.
1: Ouais, c'est digne d'une série Netflix. Lundi, une dame de 78 ans a été victime du vol de son colis à l'arraché dans la rue Charles de Gaulle. Le voleur, un jeune SDF de 20 ans qui fait l'objet d'une OQTF, s'est rendu dans le hall d'un immeuble avant d'aller sur le toit. S'engage alors une course incroyable sur les toits de la ville. Pour fuir aux agents, il entre dans une habitation à travers un Velux qui était ouvert, mais pas de bol, il n'y a personne à l'intérieur et la porte est fermée. Il est donc interpellé au poste. Les policiers le reconnaissent. Il avait également commis un cambriolage la veille. Il a été jugé hier pour l'ensemble de ses œuvres. On vous a mis plus d'informations sur activeradio.com. Ça bouge en centre-ville de Saint-Étienne. Un temps évoqué, McDonald's ne prendra finalement pas la place du bar Le Glasgow, place Hôtel de Ville. En revanche, c'est une information active. Deux grosses marques nationales pourraient débarquer dans l'hypercentre. Il s'agirait de Darty Cuisine et de Decathlon City. On vous a mis les précisions là encore sur activeradio.com. Et puis en foot, la Suisse s'est imposée 2-1 hier soir face au Canada en match de Coupe du Monde. La Bosnie-Herzégovine a dominé le Qatar 3-1 cette nuit. Le Maroc a gagné 4-2 contre Haïti. Le Brésil a écrasé l'Écosse 3-0. La Corée du Sud s'est inclinée 1-0 face à l'Afrique du Sud et le Mexique a gagné 3-0 contre la Tchéquie.
0: Et on termine, Valentin, par un petit mot météo, même si tu l'as évoqué, pour ce jeudi 25 juin.
1: Ouais, je le disais, je le répète, donc on va passer en vigilance rouge canicule à partir de midi. Soyez donc très vigilants. On devrait atteindre les 34 degrés pour les maxi à Saint-Monnet-le-Château, 35 à Firminy, 36 si vous êtes à Saint-Étienne, 37 à Rive-de-Gier, 38 à Montbrison, à Feur et à Saint-Galmier, 39 degrés à Bouin-sur-Lignon et jusqu'à 40 degrés à Roanne et à Charlieu. Ce sera exactement pareil demain pour finir la semaine, tout comme ce week-end.
0: Bah merci quand même Valentin, malgré ces mauvaises nouvelles météo. Shakira et Burna Boy, c'est le retour des hits, voici Die Die.
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2: Allez, bienvenue dans le plus grand morning de la Loire avec Valentin qui me rejoint. On n'a pas Karine cette semaine, du coup on fait tous les deux, y compris le standard. Et ça tombe bien parce que dans un instant on va jouer ensemble. Je voulais juste revenir, Valentin, j'ai vu le programme des Bleus pour la Coupe du Monde, si ils finissent premier. Dis donc, je pense que, je sais pas toi, je vais pas pouvoir voir beaucoup de matchs, je pense, pour cette Coupe du Monde. Et pas moyen d'ignorer le score forcément, parce que quand j'arrive à la radio, forcément... le score sera dévoilé mardi 30 juin 23h pour les 16e de finale. Il y aurait le 4 juillet à 23h les 8e de finale à Philadelphie. S'en suit ensuite le quart de finale, si on va jusque là bien évidemment, 22h. Heureusement, la demi-finale du mardi 14 juillet et la finale du dimanche 19 juillet auraient lieu à 21h. On pourra peut-être au moins voir deux matchs, mais ça va être compliqué pour les 16e,
3: 8e. Tu tires un peu, tu te couches un peu plus tard, c'est pas grave, c'est le foot.
2: Oui, c'est-à-dire qu'on dort 1h30, quoi. Pas mal. Mais comment on va finir la saison?
3: Quand t'étais jeune, tu faisais comment?
2: C'est bien ce que tu viens de dire, malheureusement. Benson Boone, Beautiful Things, c'est le retour des hits. Et dans un instant, on joue ensemble. Et oui, on vous offre votre révision pour votre voiture. Attendez, on joue juste après ça. Oh!

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1: Allez, Benson Boone, Beautiful Things, on va jouer ensemble. 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
1: Ouais, évitez de tomber en rade dès le départ. Ça fait toujours de la peine quand on voit les gens avec les valises au bord de la route. On se dit toujours qu'ils commencent mal leurs vacances ou qu'ils les terminent mal, selon. On a Didier qui a été sélectionné au standard. Didier de la Fouillouse, bonjour.
2: Bonjour.
1: Alors Didier, tu me disais que tu arrives au péage. Tu t'arrêtais juste après. Qu'est-ce que tu fais? Tu pars bosser?
2: Voilà, je vais au travail là.
1: Et qu'est-ce que tu fais de beau dans la vie?
2: Je suis dans la sécurité routière.
1: Ah, d'accord, très bien. Et plus précisément, ça veut dire quoi? Alors du coup, tu fais quoi?
2: L'éducation routière.
1: D'accord, ok, très très bien. Tu fais rouler les enfants sur ces fameux circuits qui nous étaient en rêve gamin, quoi, c'est ça?
2: Pas tout à fait, non. Je suis plus dans le permis de conduire.
1: Ah, d'accord, ok. Ah bah oui, je vois. Quand il reste plus beaucoup de points, quoi. 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Voilà pour toi, Didier.
2: Eh ben merci, c'est super sympa, d'autant plus que j'ai une révision à faire là, donc ça tombe bien.
1: Ça tomberait bien. Je l'entends, cher Didier. En tout cas, passe une belle journée et puis merci d'avoir joué, et merci de nous écouter. Salut.
2: Merci à vous.
1: Ciao.
2: Merci, bonne journée.
1: Salut Didier.
2: Au revoir.
1: Au revoir. Merci à vous d'avoir joué. Vous êtes très nombreux à avoir appelé. Malheureusement, aucun sélectionné, mais il y en aura d'autres au cours de la journée. Voici Likely.

0: Un point sur l'actualité dans un instant. On fait également un point sur vos conditions de circulation, Hippolyte. Ce qu'on était, c'est Pierre Garnier qui arrive dans un instant. Bon début de journée.
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0: Futé. Fais un point sur vos conditions de circulation. Ça papote autour du café. C'est ça le studio d'Active Radio. Ça sent l'été ici quand même, hein. Un Maxence. Point circulation, bah c'est tranquille ce matin. Allez, deux petits points rouges à vous signaler sur la carte uniquement. Sur la bretelle d'accès N88 à 72 au niveau de Saint-Jean-Bonnefonds ou en arrivant sur le rond-point d'Andrézieux.
33: Un bouchon, un radar, partagez vos infos au 04 77 420 400. 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Bonne route.
0: Il est 7h30, voici un nouveau point sur l'actualité avec Valentin Barthévian. Bonjour Valentin.
34: Bonjour Christophe, bonjour à tous.
0: À la une, on passe en vigilance rouge dans quelques heures.
34: La canicule continue de progresser dans la Loire et de tirailler ses habitants. Le département va passer en vigilance rouge effectivement à partir de midi aujourd'hui. Jusqu'à présent, on était en vigilance orange. En tout cas, ceux qui en font encore davantage les frais, eh bien, ce sont les professionnels du bâtiment. Anthony Horn est couvreur charpentier à son compte à Saint-Étienne. Il nous explique ce qui change dans son quotidien sur les toits.
35: Très simple, attaquer plus de bonheur très tôt le matin. Ah, c'est 5 heures, hein. Allez, maximum 13 heures. Là, après, c'est trop. La disposition du chantier, il change. Les objectifs ne sont pas les mêmes parce qu'on ne peut pas prévoir ce qu'on va faire exactement, quoi. Donc, on est obligé de modifier, de s'adapter, puis de faire comme on peut, quoi. C'est vrai que ça prend un peu plus de temps sur le chantier. Mais bon, le client, à 99%, il est compréhensible. Je descends régulièrement du toit. Il faut beaucoup se mouiller, beaucoup boire de l'eau et faut prévoir, quoi. Parce que quand on travaille, quand on est concentré sur une chose, ça peut arriver qu'on oublie, mais bon, il faut pas oublier, quoi.
34: Et on le rappelle donc, mais pensez bien à boire de l'eau régulièrement, rafraîchissez-vous le corps plusieurs fois par jour, restez au frais autant que possible, mangez frais, évitez les activités sportives et prenez des nouvelles des personnes fragiles autour de vous. La canicule impacte également les sols. La préfecture de la Loire a pris hier un arrêté de restriction pour les zones forêts Ansemar, Bonson et Reims-Sornin qui sont passées au niveau d'alerte. Pour faire simple, vous ne pouvez pas arroser vos jardins, laver vos voitures hors station professionnelle ou encore remplir vos piscines si vous habitez dans ces zones. Le reste du département est toujours en niveau de vigilance qui n'implique pas de restrictions. On vous a mis toutes les infos sur activeradio.com.
0: Dans l'actualité également, ces deux drames ont une grosse heure d'intervalle hier après-midi.
34: Les pompiers sont d'abord intervenus à Bourg-Argental peu avant 15h. Un chauffeur routier biélorusse de 54 ans a été retrouvé en arrêt cardio-respiratoire dans sa cabine. Malgré les tentatives de réanimation des secours, il n'a pas survécu à ses blessures. Et puis à 16h, un choc entre une voiture et un scooter à Saint-Vincent-de-Boissé a fait deux blessés graves, deux adolescents âgés de 15 ans. Trois voleurs de carburant interpellés à l'étranger en début de semaine. En avril dernier, ils avaient siphonné plusieurs utilitaires et camions d'une société. Préjudice total, 1000 litres de carburant volés, ce qui n'est pas négligeable hein, quand on connaît le prix de l'essence ces derniers temps. Bref, grâce à leur enquête et à la vidéosurveillance, les gendarmes de la compagnie de Saint-Étienne ont arrêté trois individus. Les opérations de perquisition ont par ailleurs révélé leur implication dans un vol de quad commis à Saint-Éon.
0: Ça bouge en centre-ville de Saint-Té.
34: Ouais, un temps évoqué, McDonald's ne prendra finalement pas la place du bar, le Glasgow Place Hôtel de Ville. En revanche, c'est une information active, deux grosses marques nationales pourraient débarquer dans l'hypercentre. Il s'agirait de Darty Cuisine et de Decathlon City. On vous a mis les précisions sur notre site internet activeradio.com. En foot, direction la Coupe du Monde, la Suisse s'est imposée 2-1 hier soir face au Canada. La Bosnie-Herzégovine a dominé le Qatar 3-1. Cette nuit, le Maroc a gagné 4-2 contre Haïti. Le Brésil a complètement écrasé l'Écosse 3-0. La Corée du Sud s'est inclinée 1-0 face à l'Afrique du Sud. Et le Mexique a gagné également 3-0 contre la Tchéquie. Et puis on termine encore par un mot de sport, alors que le quadruple champion olympique de natation, Léon Marchand, sera à Saint-Étienne dès samedi pour les championnats de France à la piscine Raymond Sommet. Les inscriptions à l'école municipale de natation sont ouvertes. Qui sait, le prochain champion est peut-être déjà dans un bassin stéphanois.
0: Même si on sait ce qui nous attend aujourd'hui, on refait un point sur cette météo de ce jeudi 25 juin, Valentin.
34: Ouais, je me répète, je le disais dans les infos, mais on est toujours en vigilance orange actuellement, canicule, et à midi, on passera donc en vigilance rouge. Soyez donc très vigilants, on va atteindre les 34 degrés pour les maxi à Saint-Monnet-le-Château cet après-midi, 35 à Firminy, 36 à Saint-Té, 37 à Rive-de-Gier, 38 à Montbrison, 39 à Bouin-sur-Lignon et jusqu'à 40 degrés à Roanne et à Charlieu. Pour info, hein, ce sera pareil demain pour finir la semaine, des températures caniculaires qui vont également nous accompagner durant tout le week-end.
0: Merci beaucoup Valentin, on te retrouve dans un instant, les petites infos du jour. Bonjour, c'est après Pierre Garnier, ce qu'on était.
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0: Bonjour, nous sommes le jeudi 25 juin. On va souhaiter une bonne fête aux Prosper. Et en tant qu'enfant de boomer, quand on pense à Prosper, on pense à... Eh oui, t'as pas connu Prosper, le roi du pain d'épices, Valentin? Non.
1: Non.
0: Pas du tout. C'était cette mascotte publicitaire pour promouvoir le célèbre pain d'épices de la marque Vandamme. Voilà, j'avais envie de la faire ce matin. Nous aurions fêté aujourd'hui l'anniversaire de George Michael, qui aurait fêté ses 63 ans, malheureusement décédé aujourd'hui. George Michael, de son vrai nom, Georgios Kyriakos Panayiotou, chanteur, auteur, compositeur et producteur britannique. Il est devenu célèbre dans les années 80 avec le duo pop Wham, formé avec Andrew Ridgeley. Le groupe a connu un immense succès avec notamment des titres comme Wake Me Up Before You Go Go, Careless Whisper, ou encore, en cette période de canicule, je sens que je vais vous donner un petit air frais. Voilà. Et là, vous voyez la petite bataille de boules de neige pour vous rafraîchir un petit peu. Là, Valentin, la bataille ou pas de boules de neige là?
1: Oui.
0: Ouais, tu la vois. Allez, après ce petit coup de froid, le coup de chaud de Bill Gates, c'était le 25 juin 98, il y a 28 ans, Microsoft lance la nouvelle version du logiciel Windows 98, un peu à la façon d'Apple avec ses célèbres keynotes. Bill Gates veut faire une présentation en public de ce nouveau logiciel, de ce nouveau système d'exploitation. Il est en public, il veut montrer que le support est amélioré, que c'est vraiment facile à utiliser, que c'est plug and play. Et là, qu'est-ce qui se passe devant tout le monde? Eh bien, le système bug.
1: Oh.
0: Grosse bourde en public. Et 14 ans après le plantage de Windows 98, eh bien, c'est Windows 8 qui plante avec la tablette sur face en pleine présentation publique. C'est pour ça qu'aujourd'hui, on en a fait notre thème du jour. Est-ce qu'à vous aussi, c'est arrivé un jour une bourde, un moment de gêne comme ça en public? Remarquez, Bill Gates, c'est pas le seul. Hein. Il y a Elon Musk aussi. Ça, est-ce que tu t'en souviens? Il a présenté le Cybertruck Tesla.
1: Non, je ne me souviens pas.
0: Et il voulait montrer que les vitres étaient hyper solides, imbrisables. En fait, ils ont utilisé une bille métallique pour faire la démo et la vitre s'est brisée.
1: Ah oui, d'accord.
0: Sous les yeux du public.
1: J'imagine.
0: Autre bourre.
1: Oh là là.
0: On passe à la citation du jour qu'on doit à Daniel G. Allen. La patience, eh bien, c'est d'accepter calmement que les choses arrivent dans un ordre différent de celui que l'on espérait.
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0: voici le taroscope de ce jeudi 25 juin. Bélier, doucement, vous vous détachez d'une situation douloureuse. Vous pouvez continuer votre chemin. Taureau, même si la situation est difficile, eh bien vous devez garder espoir. Des circonstances nouvelles vont se présenter prochainement. Les Gémeaux, un changement de situation se profile. N'ayez crainte, car il est et il sera très profitable à vos intérêts. Les Cancers, vous avez tous les atouts en main pour prendre les décisions qui s'imposent dans le domaine professionnel. Les Lions, eh bien méfiez-vous de votre volonté à vouloir satisfaire vos désirs, même et surtout si vous en avez les moyens. Les Vierges, vous avez de bonnes idées et vous êtes en mesure de les exploiter au mieux. Qu'attendez-vous ? Balance, vous arrivez toujours à vous dépasser pour atteindre votre but. Ayez confiance en vous et aux circonstances. Les Scorpions, eh bien votre situation évoluera de telle sorte qu'il vous faudra trouver un compromis qui d'ailleurs sera profitable. Les Sagittaires, la période qui se profile sera très animée, regorgeant d'invitations et d'activités diverses. Les Capricornes, après une période d'incertitude, votre situation se stabilise et se renforce considérablement. Les Verseaux, vous vous sentez piégé dans un sentiment négatif, peut-être parce qu'actuellement vous êtes vulnérable. Enfin, les Poissons, vous êtes dans une phase de transition où la passion s'émousse et votre relation va soit s'approfondir, soit se déliter. La phrase choisie par Céline aujourd'hui est signée Hermann Hesse. La vie atteint sa plénitude à l'instant où les choses semblent avoir perdu leur signification.
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0: français, on a organisé une compétition interne chez Active Radio. Mon petit pronostic pour la Coupe du Monde. On a organisé un panier garni où chacun a apporté quelque chose et le gagnant repartira avec ce panier. Ça se passe pas forcément bien. Je sais pas ce que t'en penses pour les spécialistes de foot vous êtes.
1: Ah ouais.
0: Et en tête, alors j'ai rien contre elles, mais on en a les trois filles de la trois nanas de la radio qui sont pas réputées pour être les plus férues de foot.
1: Je les soupçonne de triche.
0: Fred, Sandra et Alex sont en tête et nous on est loin derrière. Alors ce qui me rassure, c'est que Combini a proposé un article qui explique pourquoi les gens éclatés au foot sont meilleurs, sur mon petit prono. Je te rassure, l'article est assez amusant parce qu'il y a plein de footeux qui ont passé des heures à faire des pronostics qui se retrouvent au fin fond du classement et ils sont éclatés par des gens qui jouent. Alors certains selon le maillot, celui qui est le plus beau. Il y a aussi la technique de jouer l'outsider. Voilà. Donc, comme quoi il n'est pas nécessaire de bien s'y connaître en foot pour éclater les scores à mon petit prono. Ce matin, on fait quand même un petit point. Tu es devant moi, Valentin.
1: Ouais, mais juste un petit peu.
0: Ouais, je suis sur 13, je suis 11e, 10e pour Valentin. Notre spécialiste, quand même, en tout, n'est que 5e. Voilà.
1: Mais ça rassure. Parle beaucoup, quoi.
0: Voilà, ça rassure un petit peu cet article. Hein. Voilà.
1: Ouais, c'est vrai que ça fait du bien.
0: Apparemment, il n'y a pas que chez Active que ceux qui connaissent un peu plus le foot se font éclater par les newbies. D'ailleurs, on fera peut-être un thème là-dessus parce que 3 millions de Français, c'est énorme qui jouent dans les open space à cette application. Mon petit pronostic comme le nom l'indique, pronostiquer les scores des différents matchs de cette Coupe du Monde. Dans un instant, Naika One Track Mind pour la suite des huttes. Et puis on fera également un nouveau point sur vos conditions de circulation. À tout de suite.
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17: C'était assez calme ce matin au niveau de la circulation. Seul petit point rouge que l'on va retrouver comme d'habitude sur la bretelle d'Axérène 88 à 72 de Saint-Jean-Bonnefonds en arrivant sur le rond-point d'Andrézieux sur la D498 et puis léger ralentissement sur la rocade ouest au niveau de Roche-la-Molière en direction de Villars et au niveau du tunnel de la Terrasse si vous êtes sur la 72.
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0: Naïka à l'instant, c'était One Track Mind. Dans un instant, les infos, c'est à 8h, c'est juste après ça.
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0: Allez, je vous souhaite un bon début de journée. 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Il est 8h. Et on débute l'heure par un point sur l'actualité locale avec Valentin Barthévion, bonjour.
7: Bonjour Christophe, bonjour à tous.
0: À la une, alerte canicule, on franchit un cap aujourd'hui.
7: Un autre département va passer en vigilance rouge à partir de midi. La chaleur devient vraiment dure à supporter. Encore plus pour les professionnels du bâtiment ou des travaux publics. Ils passent leur journée en extérieur sans pouvoir forcément se mettre à l'abri et avec des délais à respecter. La météo n'aide pas. Notre journaliste Alexandre Châtelard est parti à la rencontre de certains d'entre eux hier à Saint-Étienne.
8: Depuis 6 heures ce matin, ils s'affairent sur le chantier. Esteban, l'un des ouvriers, a déjà très chaud.
9: Les chaleurs sont de plus en plus fortes au fur et à mesure des années. Et puis, on commence un petit peu plus tôt, mais la chaleur, elle est toujours présente. On fait des petites pauses de temps en temps rafraîchissantes où on boit, mais c'est tout. Ouais.
8: Gérald, patron de son entreprise de couvreurs, adapte donc les horaires de ses employés au mieux, par peur d'une blessure.
10: À partir de 14 heures, c'est vraiment là, c'est plus intenable. De toute façon, dès qu'on touche les matériaux, on sent toujours la tuile, du zinc. Tout est brûlant, on ne peut rien mettre à l'ombre.
8: Et suivant le métier, la chaleur double, comme nous l'explique Anthony, couvreur charpentier à son compte.
10: Moi, je travaille beaucoup en toiture. Et sur une toiture, n'importe quel couvreur ou charpentier vous dira, la chaleur se fait double. Parce qu'avec le ressenti de la tuile, etc. Donc nous, là-haut, quand ça tape, quoi.
8: Et oui, sur les toits comme sur le bitume, la chaleur n'épargne personne.
7: Et à noter qu'avec la vigilance rouge qui concerne 72 départements aujourd'hui, il y a des mesures. Il est par exemple interdit de consommer de l'alcool sur la voie publique. À Firminy, pour lutter contre les fortes températures, la ville décide d'ouvrir à tous les appelots et gratuitement l'accès à la piscine municipale sur présentation d'une pièce d'identité. Aujourd'hui et demain, c'est entre 16h30 et 20h. Samedi, ce sera entre 14h et 18h. Autre mesure prise en urgence, l'accès gratuit au cinéma Le Majestic pour les habitants de Firminy, âgés de plus de 60 ans et les personnes en situation d'invalidité. On vous a mis toutes les infos sur activeradio.com.
0: La canicule impacte également les sols.
7: Ouais, la préfecture de la Loire a pris un arrêté hier, un arrêté de restriction pour les zones Forêt, Ansemar, Bonson et Reims-Sornin qui sont passées en niveau d'alerte. Pour faire simple, vous ne pouvez pas arroser vos jardins, laver vos voitures hors station professionnelle ou encore remplir vos piscines.
0: Une course poursuite folle sur les toits de Saint-Étienne se termine chez un particulier.
7: Ouais, c'est digne d'une série Netflix. Lundi, une dame de 78 ans a été victime du vol de son colis à l'arraché dans la rue Charles de Gaulle. Le voleur, un jeune SDF de 20 ans qui fait l'objet d'une OQTF, s'est rendu dans le hall d'un immeuble avant d'aller sur le toit. S'engage alors une course incroyable sur les toits de la ville pour fuir aux agents. Il entre dans une habitation à travers un Velux qui était ouvert, mais pas de bol. Il n'y a personne à l'intérieur et la porte est fermée. Il est donc interpellé au poste. Les policiers le reconnaissent. Il avait également commis un cambriolage la veille. Il a été jugé hier. Pour l'ensemble de ces heures, on vous a mis plus d'informations là encore sur activeradio.com. Ça bouge en centre-ville de Saint-Étienne. Un temps évoqué, McDonald's ne prendra finalement pas la place du bar Le Glasgow, place Hôtel de Ville. En revanche, c'est une information active. Deux grosses marques nationales pourraient débarquer dans l'hypercentre. Il s'agirait de Darty Cuisine et de Decathlon City. Et puis en foot, la Suisse s'est imposée 2-1 hier soir face au Canada en match de Coupe du Monde. La Bosnie-Herzégovine a dominé le Qatar 3-1. Cette nuit, le Maroc a gagné 4-2 contre Haïti. Le Brésil a écrasé l'Écosse 3-0. La Corée du Sud s'est inclinée 1-0 face à l'Afrique du Sud. Et le Mexique a gagné 3-0 contre la Tchéquie.
0: Allez, on fait un petit point météo, même si évoqué pendant ce flash. Quel temps fait-il aujourd'hui, Valentin?
7: Alors, je le disais, on est donc pour le moment en vigilance orange canicule, mais à partir de midi, ça va changer. On va donc passer en vigilance rouge. Soyez donc très vigilants. On va atteindre les 34 degrés pour les maxis à Saint-Monnet-le-Château, 35 si vous êtes à Firminy, 36 à Saint-Thé, 37 pour les maxis cet après-midi à Rive-de-Gier, 38 à Montbrison, 39 degrés à Bouin-sur-Lignon et jusqu'à 40 degrés à Rouen et à Charlieu. Et ce sera comme ça encore demain et ce week-end.
0: Bien, merci beaucoup Valentin, on te retrouve dans un instant. Le quiz expresso, c'est juste après Justin Timberlake, Can't Stop the Feeling.
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0: ses speakers de Geoffroy Guichard ou Tondo Bameyang. 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
2: Et bienvenue dans le plus grand morning de la Loire, le quiz expresso encore pendant 15 jours avant un morning light. On va terminer cette première saison. Depuis septembre, on se régale et au quiz expresso, ça vous permet eh bien de gagner la morning box avec cadeaumaestro.com. Ce matin, on a Adeline de la Tourette. Bonjour.
3: Bonjour.
2: Bienvenue à toi, Adeline. Je te laisse te présenter. Tu fais quoi dans la vie?
3: Je suis co-gérante d'une boulangerie à Firminy, la rue d'Orient, c'est Banette, ça s'appelle Chou et Délices.
2: Ah, d'accord. Eh ben écoute, on te souhaite la bienvenue, donc c'est bon, tu peux t'absenter quelques secondes du service.
3: Oui, c'est bon.
2: Très bien, Adeline, on te souhaite la bienvenue. Je te rappelle qu'on a Nassim qui est à 3 points, donc ce matin, il va falloir au moins marquer 3 points pour espérer remporter cette morning box.
3: Allez, ça marche.
2: Expresso. 30 secondes, un maximum de bonnes réponses, c'est ce qu'il faut faire. Si jamais t'as pas la réponse, tu m'en donnes une, même fausse, ça permet de passer à la question suivante. Attention Adeline, c'est parti. Quelle est la capitale de l'Autriche?
3: Vienne.
2: Oui, combien font 8 x 8?
3: 64.
2: Quel groupe stéphanois de reggae a chanté Rude Boy?
3: La dub.
2: Oui, dans quel pays est né le footballeur Diego Maradona?
3: C'est un Argentin.
2: Oui, quelle ville fut la capitale historique du comté de Forêt, anciennement la Loire?
3: Quelle ville fait partie Montbrison?
2: Oui, combien de canines comporte la denture d'un homme adulte? Oh, c'est bien, on a un sans faute, Valentin.
4: Exactement.
2: Alors, je sais pas si tu l'avais celle-ci en bonus. Combien de canines comporte la denture d'un homme adulte? C'était
3: hors 32 chrono.
2: Non, c'est 4. 4 canines. Mais bien joué. Ça nous fait 5 bonnes réponses, c'est ça, Valentin?
4: Exactement, 5 bonnes réponses.
2: Et oui, le groupe stéphanois de reggae qui a chanté Rude Boy, c'est la Dub Inc. La Dub Incorporation, la Dub, c'est validé. Et ben super. Bravo, Adeline.
3: Merci.
2: 5 points, c'est excellent. Si pas dépassé demain, eh bien c'est toi qui remporteras cette morning box. En tout cas, tu prends le lead. C'est toi la goutte du quiz expresso cette semaine.
3: Merci
2: d'avoir joué. Merci à toi aussi. Salut.
3: Bonne journée l'équipe. Ciao.
2: Ciao, vous aussi à la boulangerie Banette de Firminy. Fats and Small, c'est le retour des hits maintenant avec Turn Around. Et puis on revient sur le thème du jour. Est-ce que vous avez un jour fait une grosse bourde en public? On vous pose la question. À tout de suite.

0: Allez, bienvenue dans le plus grand morning de la Loire ce matin. Le thème, est-ce qu'il vous est arrivé de faire une bourde? Est-ce que vous avez vécu un petit moment de gênance en public? C'est en rapport à l'anniversaire qu'on fête aujourd'hui de la présentation de Windows 98 où Bill Gates, devant un parterre de journalistes et de spécialistes, expliquait comment Windows 98 était fiable, performant et plug and play et que le système a planté devant tout le monde. Valentin, toi, c'est une bourde où t'as échappé lors d'un service tout un plateau de bière?
1: Exactement, j'avais un petit job d'été à Inside Park à Villars et je faisais le service et puis malheureusement le plateau, j'avais pas trop l'habitude de faire du service, c'est la première fois que je faisais ça et j'ai fait tomber toutes les bières sur les clients qui étaient des jeunes qui allaient juste après en boîte de nuit. Donc
0: j'étais
1: très énervé, j'ai cassé les verres deux fois en plus parce qu'en les ramassant je les ai refait tomber une deuxième fois.
0: Oh là là là là. Donc, c'était le stress du monde.
1: Ouais. Ah ouais, c'était je voulais juste disparaître.
0: Ma bourde, alors j'étais pas à l'origine, lorsque j'étais speaker, on présentait les joueurs à un parterre d'invités, de sponsors, et on faisait ça au centre des congrès de Saint-Etienne, et autant la présentation des hommes ne posait pas de problème, bon, s'il y avait eu un problème sur la liste que j'avais à lire, il n'y avait pas de souci. Mais pour la présentation des filles, il m'est arrivé un petit pépin, parce que l'assistante de Roland Reméier, qui avait utilisé un tableau Excel pour me donner la liste des joueuses à présenter, avait trié les colonnes, mais avait oublié de sélectionner l'ensemble du tableau, n'avait du coup trié que la première colonne. Si vous utilisez Excel, vous imaginez ce qui se passe. Donc la joueuse numéro 1 n'était pas gardienne de but et venait pas de Paris, elle était attaquante et originaire du Mans. Voilà le genre de bourde. Et là, quand tu es en public devant 300-400 personnes, je me suis dit, ça va être long, comment vais-je faire pour réorganiser et retrier dans ma tête ce fichier Excel en ignorant complètement les joueuses? Heureusement, Hervé Didier, le coach à l'époque des Vertes, qui était juste devant, est venu à ma rescousse et on a pu présenter les filles. Voilà, un petit moment de solitude. Là, tu sens la sueur couler long de tes tempes.
1: Surtout si elles sont là en plus.
0: Ouais, exactement. Si vous aussi, vous avez des petits moments ou vécu des petits moments de solitude en public, une bourde, une gaffe, un moment de gênance, n'hésitez pas à commenter sur les réseaux sociaux, sur Instagram ou sur Facebook. Nous, on s'écoute Alibi. Voici l'excellent titre de Sef Dalidza et Pablo.

0: arrive et on fait un point également sur vos conditions de circulation.
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10: 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Cette année, le Festival de musique classique de la Chaise-Dieu célèbre ses 60 ans. Du 18 au 30 août, plus de 35 concerts et de nombreuses animations sont prévues dans l'abbatiale et les villages alentours. On en parle avec Boris Blanco, directeur général du Festival de la Chaise-Dieu. 60 ans après sa création, qu'est-ce qui fait que le festival reste un événement aussi attendu?
11: Moi, je pense que ce qui fait que le festival reste un événement aussi attendu, c'est l'incroyable alchimie qu'il y a entre un patrimoine absolument incroyable et qu'on aime toujours redécouvrir, et puis la musique qui vient se mêler avec les pierres de cette abbatiale et cette énergie qui ressort de ces concerts, de tous ces bénévoles qui habitent ce village. On a vraiment l'impression d'être dans une grande célébration pendant 15 jours.
10: Si vous aviez une seule bonne raison à nous donner pour venir découvrir le festival, ce serait laquelle?
11: Et bien justement, de venir écouter cette musique dans ce patrimoine, de venir redécouvrir un édifice absolument iconique de la région en écoutant les plus belles pages de l'humanité.
10: Merci Boris Blanco. Toute la programmation et la billetterie est à retrouver sur le site du festival ou sur activeradio.com.
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0: Et ce matin, c'est assez tranquille, excepté nos deux petit point noir habituel, point rouge. Même aujourd'hui, le rond-point d'Andrézieux quand vous arrivez de la D498. Et puis, la bretelle d'accès au niveau de Saint-Jean-Bonnefonds quand vous venez de Saint-Chamond pour rejoindre la 72.
7: Un bouchon, un radar, partagez vos infos au 04 77 420 400. 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

0: Il est 8h30, voici les infos avec Valentin Barthévion. Bonjour.
1: Bonjour Christophe, bonjour à tous.
0: À la une, on passe en vigilance rouge dans quelques heures.
1: Ouais, la canicule continue de progresser dans la Loire et de tirailler ses habitants. Le département va passer en vigilance rouge à partir de midi. Jusqu'à présent, on était en vigilance orange. En tout cas, hein, ceux qui en font encore davantage les frais, bien, ce sont les professionnels du bâtiment. Anthony Horn est couvreur charpentier à son compte à Saint-Étienne. Il nous explique ce qui change dans son quotidien sur les toits.
2: Très simple, attaquer plus de bonheur très tôt le matin. Ah, c'est 5 heures, hein. Allez, maximum 13 heures. Non, après, c'est trop. La disposition du chantier, il change. Les objectifs ne sont pas les mêmes parce qu'on ne peut pas prévoir ce qu'on va faire exactement, quoi. Donc, on est obligé de modifier, de s'adapter, puis de faire comme on peut, quoi. C'est vrai que ça prend un peu plus de temps sur le chantier. Mais bon, le client, à 99%, il est compréhensible. Je descends régulièrement du toit. Il faut beaucoup se mouiller, beaucoup boire de l'eau et faut prévoir, quoi. Parce que quand on travaille, quand on est concentré sur une chose, ça peut arriver qu'on oublie, mais bon, il faut pas oublier, quoi.
1: Ouais, on le rappelle, hein, mais pensez à boire de l'eau régulièrement, rafraîchissez-vous le corps plusieurs fois par jour, restez au frais autant que possible, mangez frais, évitez les activités sportives en plein après-midi et prenez des nouvelles de personnes, des personnes fragiles autour de vous. La canicule impacte également les sols. La préfecture de la Loire a pris un arrêté de restriction pour les zones Forêt Anse, Marbonson et Reims-Sornin qui sont passées en niveau d'alerte. Pour faire simple, vous ne pouvez pas arroser vos jardins, laver vos voitures hors station professionnelle ou encore remplir vos piscines si vous habitez dans ces zones. Le reste du département est toujours en niveau de vigilance, ce qui n'implique pas de restrictions. On vous a mis toutes les infos sur activeradio.com.
0: Dans l'actu également, ces deux drames en une grosse heure d'intervalle hier après-midi.
1: Ouais, les pompiers sont d'abord intervenus à Bourg-Argental, peu avant 15h. Un chauffeur routier biélorusse de 54 ans a été retrouvé en arrêt cardio-respiratoire dans sa cabine. Malgré les tentatives de réanimation des secours, il n'a pas survécu à ses blessures. Puis à 16h, un choc entre une voiture et un scooter à Saint-Vincent-de-Boissé a fait deux blessés graves, deux adolescents âgés de 15 ans. Trois voleurs de carburant interpellés à Lettra en début de semaine, en avril dernier, ils avaient siphonné plusieurs utilitaires et camions d'une société. Préjudice total, 1000 litres de carburant volés, ce qui n'est pas négligeable, hein, vous le savez, quand on connaît le prix de l'essence ces derniers temps. Bref, grâce à leur enquête et à la vidéosurveillance, les gendarmes de la compagnie de Saint-Étienne ont arrêté ces trois individus. Les opérations de perquisition ont même révélé leur implication dans un vol de quad commis à Saint-Étienne.
0: Ça bouge en centre-ville de Saint-Étienne.
1: Ouais, un temps évoqué, McDonald's ne prendra finalement pas la place du bar Le Glasgow, place Hôtel de Ville. En revanche, c'est une information active. Deux grosses marques nationales pourraient débarquer dans l'hypercentre. Il s'agirait de Darty Cuisine et de Decathlon City. On vous a mis toutes les infos là encore sur activeradio.com. En foot, direction la Coupe du Monde. La Suisse s'est imposée 2-1 hier soir face au Canada. La Bosnie-Herzégovine a dominé le Qatar 3-1. Cette nuit, le Maroc a gagné 4-2 contre Haïti. Le Brésil a écrasé l'Écosse 3-0. La Corée du Sud s'est inclinée 1-0 face à l'Afrique du Sud et le Mexique a gagné 3-0 contre la Tchéquie. Et puis en sport encore, alors que le quadruple champion olympique de natation Léon Marchand sera à Saint-Étienne dès samedi pour le championnat de France à la piscine Raymond Sommet. Les inscriptions à l'école municipale de natation sont désormais ouvertes. Qui sait, le prochain champion est peut-être déjà dans un bassin stéphanois.
0: Allez, même si on est déjà au courant de ce qui va se passer aujourd'hui, quelle est la météo de ce jour, Valentin ?
1: Eh ben, je disais, là, pour le moment, on est donc en vigilance orange canicule. Mais à partir de midi, changement d'ambiance, on passe en vigilance rouge. Soyez donc très vigilants. On devrait atteindre les 34 degrés pour les maxi à Saint-Monnet-Château. 35 du côté de Firminy, 36 à Saint-Étienne, 37 à Rive-de-Gé, 38 à Montbrison, à Riva, à Feur et à Saint-Galmier, 39 degrés à Bouin-sur-Lignon et jusqu'à 40 degrés attendus à Rouen et à Charlieu. Ce sera pareil demain pour finir la semaine, des températures caniculaires qui vont d'ailleurs également nous accompagner durant tout le week-end.
0: Merci Valentin, on retrouve les petites infos du jour, l'éphéméride de ce jeudi 25 juin, juste après Pierre Demard. Voici Je pense à vous.
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0: jour, bonjour.
1: Bonjour, nous sommes le jeudi 25 juin. On va souhaiter une bonne fête aux Prospères. On n'en connaît peut-être pas beaucoup.
2: Pas du tout, personnellement.
1: Fils de boomer, je connais celui-ci, moi.
3: C'est le roi du pain d'épices.
1: Eh oui, Prosper, le roi du pain d'épices. Je sais pas si vous vous souvenez, dans les années 80, c'était la mascotte publicitaire du pain d'épices Vorta.
2: D'accord.
1: Bon. T'es largué, là, du coup. Et comme j'ai pas Karine cette semaine pour relever, je me sens seul. Nous aurions fêté l'anniversaire de George Michael aujourd'hui. Il aurait fêté ses 63 ans, producteur, auteur, compositeur, chanteur, devenu célèbre dans les années 80 avec le duo Pop. Wham, ils ont connu un immense succès avec des titres comme Wake Me Up, Before You Go Go, Careless, Whisper, ou. Et c'est pour ça que j'avais envie de vous le passer ce matin. Il fait chaud, mais je suis sûr qu'en écoutant ce morceau, de la fraîcheur va vous envahir. Et vous voyez la belle bataille de boules de neige. Ce petit instant de fraîcheur vous est offert par le plus grand morning de la Loire. Allez, on revient à la chaleur du moment. Et on va parler de cette bourde du 25 juin 98, il y a 28 ans. Microsoft lance son nouveau système d'exploitation, le logiciel Windows 98, devant un parterre de spécialistes, devant la presse. Bill Gates, tout fier de dévoiler ce nouveau système simple, plug and play, facile d'utilisation. Malheureusement, il bug devant tout le monde.
2: Oh là là.
1: Eh oui, ça la fout mal. Et 14 ans après, rebelote avec la présentation de Windows 8 sous la tablette Surface qui a planté en pleine présentation. Publique, c'est ce qu'on disait tout à l'heure. C'est pas le seul, Elon Musk, et ça c'est plus récent, c'était en 2019 quand il a présenté le gros Tesla Cybertruck. Il avait indiqué que les vitres étaient incassables. Il faut un petit test avec une bille métallique pendant la présentation et la vitre s'est brisée. C'est des moments pas évidents et qui arrivent à tous.
2: Ouais.
1: Allez, la petite citation du jour, on la doit à Daniel G. Allen. La patience, c'est d'accepter calmement que les choses arrivent dans un ordre différent de celui que l'on espérait.
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2: Bienvenue dans le plus grand morning de la Loire, le plus grand morning de la Loire qui va m'empêcher cette saison, cette année, d'assister au match des Bleus. Ça va être très compliqué, je viens malheureusement ce matin de tomber sur le programme de notre équipe de France pour les matchs à venir, s'ils finissent premiers. Il y a de fortes chances quand même qu'on finisse premier, oui, tu es d'accord Valentin?
3: Oui, bien sûr.
2: Alors, je te rappelle quand même que les 16e de finale devraient se dérouler le mardi 30 juin. Enfin, ils se dérouleront à 23h. Mm-hmm. On a également un match. Alors là tu vas me dire, ok, c'est le samedi soir, 23h, 8e de finale à Philadelphie.
3: Tranquille.
2: Bon, c'est dommage, le quart de finale, c'est un jeudi. Bon, bah là, sinon, on dort une heure. Hein. On peut essayer. Ce sera 22h, le quart de finale. Heureusement, demi-finale, finale, un petit peu plus tôt. Ce seront des matchs calés à 21h.
3: Sinon, ce que je te propose, c'est qu'on commence le morning à 8h. Voilà, exceptionnellement, on regarde le match.
2: Mais voilà, tu
3: décides un peu, quoi.
2: Tu as raison. tu as raison.
3: Les auditeurs sont compréhensifs.
2: Ou de se faire remplacer. Pourquoi pas?
3: Non. Pas de problème. À 6h30, vous aurez toutes les infos sur le match. J'aurai regardé le match. Christophe l'aura regardé aussi. Dès 6h, vous saurez tout.
2: Bon, promis pour demi-finale, finale. Pour le reste, je fais l'impasse. Vivement le retour de la Coupe du Monde sur le vieux continent. Take That, Back for Good. C'est le retour des hits. Et puis juste après, on fera un petit taroscope. Le taroscope de Stéline. Ça arrive tout de suite. Je vous souhaite un bon jeudi, bon début de journée. Bienvenue à vous.

horoscope de ce jeudi 25 juin. Les béliers, doucement, vous détachez d'une situation douloureuse. Vous pouvez continuer votre chemin. Les taureaux, même si la situation est difficile, eh bien vous devez garder espoir.

0: activités diverses. Capricorne, après une période d'incertitude, eh bien votre situation se stabilise et se renforce considérablement. Les Verseaux, vous vous sentez piégés dans un sentiment négatif, peut-être parce qu'actuellement vous êtes vulnérables. Enfin, les Poissons, vous êtes dans une phase de transition. La passion s'émousse et votre relation va soit s'approfondir, soit se déliter.
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17: On vous ramène.
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11: La circulation est compliquée actuellement sur la RN88 depuis Firminy en direction de Saint-Étienne. Et on a ensuite un bouchon à peu près à hauteur du bas du col de la République, quasiment jusqu'au virage de Terre-Noire. Également de l'attente si vous arrivez de Saint-Chamond au niveau de l'accès sur Saint-Étienne et notamment de la bretelle RN88 à 72.
10: Un bouchon, un radar, partagez vos infos au 04 77 420 400. 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

0: Allez, dans un instant, on refait un point sur l'actualité avec Valentin Barthévian, juste après ça, tout de suite.
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0: Très bon début de journée à tous. Bon jeudi, vous écoutez la radio de la Loire et il est 9h. Et voici les infos présentées par Valentin Barthévian. Bonjour Valentin.
7: Bonjour Christophe, bonjour à tous.
0: À la une, alerte canicule, on franchit un cap aujourd'hui.
7: Ouais, notre département va passer en vigilance rouge à partir de midi. La chaleur devient vraiment dure à supporter, encore plus pour les professionnels du bâtiment ou des travaux publics. Ils passent leur journée en extérieur sans pouvoir forcément se mettre à l'abri. Et avec des délais à respecter, la météo n'aide pas. Notre journaliste Alexandre Châtelard est parti à la rencontre de certains d'entre eux hier à Saint-Étienne.
8: Depuis 6 heures ce matin, ils s'affairent sur le chantier. Esteban, l'un des ouvriers, a déjà très chaud.
9: Les chaleurs sont de plus en plus fortes au fur et à mesure des années. Et puis, on commence un petit peu plus tôt, mais la chaleur, elle est toujours présente. On fait des petites pauses de temps en temps rafraîchissantes où on boit, mais c'est tout. Ouais.
8: Gérald, patron de son entreprise de couvreurs, adapte donc les horaires de ses employés au mieux, par peur d'une blessure.
10: À partir de 14 heures, c'est vraiment, là, c'est plus intenable. De toute façon, dès qu'on touche les matériaux, on sent toujours la tuile, du zinc. Tout est brûlant, on ne peut rien mettre à l'ombre.
8: Et suivant le métier, la chaleur double, comme nous l'explique Anthony, couvreur charpentier à son compte.
10: Moi, je travaille beaucoup en toiture. Et sur une toiture, n'importe quel couvreur ou charpentier vous dira, la chaleur se fait double. Parce qu'avec le ressenti de la tuile, etc. Donc nous, là-haut, quand ça tape, quoi.
8: Et oui, sur les toits comme sur le bitume, la chaleur n'épargne personne.
7: Et à noter qu'avec la vigilance rouge, il est interdit dans le secteur du BTP de travailler de 13h à 21h en extérieur. C'est un arrêté préfectoral, la vigilance rouge qui concerne 72 départements aujourd'hui. Il est par exemple également interdit de consommer de l'alcool sur la voie publique. À Firminy, pour lutter contre les fortes températures, la ville décide d'ouvrir à tous les appelous et gratuitement l'accès à la piscine municipale sur présentation d'une pièce d'identité. Aujourd'hui et demain, c'est entre 16h30 et 20h. Si ça vous intéresse, samedi, ce sera entre 14h et 18h. Autre mesure prise en urgence, l'accès gratuit au cinéma Le Majestic pour les habitants de Firminy. Âgés de plus de 60 ans et les personnes en situation d'invalidité. On vous a mis toutes les infos sur activeradio.com.
0: La canicule impacte également les sols.
7: Oui, la préfecture de la Loire a également pris un arrêté de restriction pour les zones forêt Anse, Mar, Bonson et Reims-Sornin qui sont passées en niveau d'alerte. Pour faire simple, vous ne pouvez pas arroser vos jardins, laver vos voitures hors station professionnelle ou encore remplir vos piscines si vous habitez dans ces zones.
0: Et puis une course-poursuite folle sur les toits de Saint-Étienne se termine chez un particulier.
7: Oui, c'est vraiment digne d'une série Netflix. Lundi, une dame de 78 ans a été victime du vol de son collier à l'arraché dans la rue Charles de Gaulle. Le voleur, un jeune SDF de 20 ans qui fait l'objet d'une OQTF, s'est rendu dans le hall d'un immeuble avant d'aller sur le toit. Commence alors une course incroyable sur les toits de la ville de Saint-Étienne pour fuir aux avants. Il entre dans une habitation à travers un Velux qui était ouvert, mais pas de bol, il n'y a personne à l'intérieur et la porte est fermée. Il est donc bloqué et interpellé au poste. Les policiers le reconnaissent, il avait également commis un cambriolage la veille. Il a été jugé hier pour l'ensemble de ses œuvres. On vous a mis plus d'informations sur activeradio.com. Ça bouge en centre-ville de Saint-Étienne. Un temps évoqué, un McDonald's ne prendra finalement pas la place du bar Le Glasgow, place Hôtel de Ville. En revanche, c'est une information active, deux grosses marques nationales pourraient débarquer dans l'hypercentre. Il s'agirait de Darty Cuisine et de Decathlon City. Et puis en foot, la Suisse s'est imposée 2-1 hier soir face au Canada en match de Coupe du Monde. La Bosnie-Herzégovine a dominé le Qatar 3-1. Cette nuit, le Maroc a gagné 4-2 contre Haïti. Le Brésil a écrasé l'Écosse 3-0. La Corée du Sud s'est inclinée 1-0 face à l'Afrique du Sud. Et le Mexique a gagné 3-0 contre la Tchéquie.
0: Et ça nous fait pas avancer au concours de pronostics, ça, tout ça.
7: Loin de là.
0: La météo, même si déjà évoquée dans les infos.
7: Ouais, pour le moment, on est donc encore en vigilance orange canicule. On va passer donc en vigilance rouge à partir de midi dans tout le département. On devrait atteindre les 34 degrés pour les maxis à Saint-Monnet-le-Château, 35 à Firminy, 36 à Saint-Thé, 37 à Rive-de-Gier, 38 à Montbrison, à Riva, à Feur ou encore à Saint-Galmier, 39 à Bouin-sur-Lignon et jusqu'à 40 degrés attendus à Roanne et à Charlieu. Ce sera donc pareil demain pour finir la semaine des températures caniculaires qui vont également nous accompagner ce week-end. Bon courage à tous, surtout si vous travaillez dehors.
0: Allez, dans un instant, on joue aux terrasses de l'été juste après ce titre. Voici Ed Sheeran.

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1: Et aujourd'hui, on part dans le Rouennais, plus exactement à Notre-Dame de Boissey, avec l'auberge de Boissey, si c'était votre prochain resto. Pourquoi pas? En tout cas, moi, je vous permets de participer au tirage au sort de ce soir. Un lieu chic et chaleureux, avec des pierres apparentes et une belle ambiance. À table, on va y retrouver une cuisine raffinée, mais accessible entre tradition et modernité. Bref, une bonne idée pour vos prochains déj ou dîners de cet été. C'est la terrasse du jour. Si vous voulez vous sélectionner pour le tirage au sort de ce soir, il suffit de nous appeler maintenant au standard. Bonne chance.
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1: Oh que c'est dur, que c'est dur. Vous êtes extrêmement nombreux à appeler. Je vis la vie de Karine cette semaine. C'est moi qui gère le standard. Je suis impressionné. Vous êtes énormément à vouloir gagner. Ça fait toujours de la peine, mais il n'y a qu'un sélectionné. Et aujourd'hui, maintenant, c'est Isabelle. Bonjour Isabelle.
2: Bonjour.
1: Je te souhaite la bienvenue Isabelle. Tu es d'où?
2: De Sivens.
1: De Sivens, très bien. Et tu fais quoi dans la vie?
2: Je suis assistante maternelle.
1: Très bien. Eh bien, écoute, j'ai le plaisir de t'annoncer que tu es sélectionnée pour le tirage au sort de la terrasse de l'été de ce soir. Tu connais l'auberge de Boisset?
2: Oui, on y allait une fois. C'est super bon.
1: Ah,
2: très bien.
1: Eh bien, écoute, tu vois, tu confirmes ce que le descriptif indique. Un lieu chic et chaleureux avec des belles pierres apparentes, une ambiance soignée et puis une bonne cuisine raffinée mais accessible.
2: Eh bien, écoute... Ouais. Et puis, il y a plein de fraîcheur là-bas. C'est vrai que c'est bien ombragé, c'est très beau.
1: Ah,
2: très bien.
1: Eh ben,
2: très
1: écoute,
2: bien.
1: Tu as fait une belle publicité, c'est très bien. Bah, écoute, peut-être que tu pourras y retourner si tu es tiré au sort ce soir.
2: Ah bah, avec grand plaisir.
1: Écoute, merci de nous avoir écouté. Courage. Comment ça se passe avec les petits là pendant cette chaleur?
2: On se tient au frais devant le ventilateur. On sort que le matin et ouais. Puis voilà. Puis volet fermé.
1: Eh ben, écoute...
2: On gère. Mais c'est pas facile. Hein. C'est vrai ouais. Que les bébés, c'est pas évident. Mais bon.
1: Voilà,
2: ça se fait quand même.
1: Eh ben, écoute, courage et merci de nous écouter, Isabelle.
2: Bonne journée.
1: Salut.
2: Merci.

0: Il y aura aussi Gims, Sois pas timide, et à l'ennemi, les infos, l'essentiel de l'actu en moins d'une minute.
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36: Allez, ça se fluidifie suite aux difficultés que nous avons eues ce matin. Ça circule un petit peu mieux après la sortie de Firmini. Après Firmini sur la RN 88 en direction de Saint-Étienne. Et il reste encore un tout petit bouchon après la bifurcation de la Récamarie en direction de Terre-Noire. Un bouchon qui commence à peu près au bas de la descente du col de la République sur la RN 88.
35: Un bouchon, un radar, partagez vos infos au 04 77 420 400. 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

0: 9h30. Voici l'essentiel de l'actu en moins d'une minute avec Valentin.
1: À la une, le département va passer en vigilance rouge canicule à partir de midi. Jusqu'à présent, on était en vigilance orange. Il sera donc, par exemple, interdit de consommer de l'alcool sur la voie publique. Le travail en extérieur entre 13h et 21h est interdit dans le secteur du BTP. On le rappelle, pensez à boire de l'eau régulièrement, rafraîchissez-vous le corps plusieurs fois par jour et prenez des nouvelles des personnes fragiles autour de vous. À Firminy, pour lutter contre les fortes températures, la ville décide d'ouvrir à tous les appelots et gratuitement l'accès à la piscine municipale sur présentation d'une pièce d'identité. Autre mesure prise en urgence, l'accès gratuit au cinéma Le Majestic pour les habitants de Firminy âgés de plus de 60 ans et les personnes en situation d'invalidité. On vous a mis toutes les infos sur activeradio.com. Ça bouge en centre-ville de Saint-Etienne. Un temps évoqué, McDonald's ne prendra finalement pas la place du bar Le Glasgow, place hôtel de ville. En revanche, c'est une information active. Deux grosses marques nationales pourraient débarquer dans l'hypercentre. Il s'agirait de Darty Cuisine et de Decathlon City. Et puis en foot, direction la Coupe du Monde, la Suisse s'est imposée 2 buts à 1 hier soir face au Canada. La Bosnie-Herzégovine a dominé le Qatar 3-1. Cette nuit, le Maroc a gagné 4-2 contre Haïti. Le Brésil a écrasé l'Écosse 3-0. La Corée du Sud s'est inclinée 1-0 face à l'Afrique du Sud. Et le Mexique a gagné 3-0 contre la Tchéquie.
0: Eh bien, merci Valentin. On passe à la météo.
1: Je le disais donc dans les infos, on est donc pour le moment en vigilance orange canicule. À partir de midi précisément, on passera en vigilance rouge. Soyez donc vigilants, on devrait atteindre les 34 degrés pour les maxis à Saint-Monnet-le-Château, 35 à Firminy, 36 à Saint-Étienne, 37 à Rives-de-Gier, 38 à Montbrison, à Riva, à Feur et à Saint-Galmier, 39 degrés à Bouin-sur-Lignon et jusqu'à 40 degrés à Roanne et à Charluet. Ce sera comme ça demain et tout le week-end.
0: Eh bien, merci beaucoup Valentin. On te retrouve pour l'actu télé du jour juste après Alex, Warren, Fever Dream et Elena, Mauvais Garçon.

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1: Allez, c'est l'heure de l'actu télé du jour avec Valentin. On commence par les audiences d'hier.
2: Eh bien, c'est une nouvelle victoire pour M6 qui termine en tête des audiences avec la Coupe du Monde. Et hier soir, le match entre la Suisse et le Canada a attiré un petit peu plus de 4 millions de téléspectateurs. France 2 est deuxième avec la rediffusion du téléfilm Inès et Yvon, L'amour sur un fil. Vous étiez 2 100 000. Et puis, c'est TF1 qui est troisième avec la suite et la fin de la mini-série Good American Family qui a regroupé 1 510 000 fidèles.
1: Et on passe maintenant à l'actu télé du jour.
2: D'abord, lui dément être le nouveau directeur de la Star Academy.

0: a succédé à Vent du Jardin dans une nouvelle version d'Un gars, une fille sur RMC Life. La chaîne l'a annoncé hier. C'est l'influenceur Gillian Musano qui va avoir le privilège de remplacer Vent du Jardin, connu sur Instagram et TikTok avec son compte Ton Pote Gillian et ses sketchs sur les couples. Il a également été chroniqueur pour Bel et Bien Ensemble sur France 2. En revanche, le nom de l'actrice qui reprendra le rôle d'Alexandra Lamy n'a pas encore été communiqué.
1: Et on termine par le programme de ce soir.
0: Sur TF1, on aura le droit à la série policière Zodiac. On continue avec l'épisode 3 de la saison 3 sur France 2. Eh bien, on va avoir un nouveau numéro de Cache Investigation, aliments ultra transformés dans les arrières-cuisines des industriels. France 3 nous donne rendez-vous avec sa série Alex Hugo. Sur France 4, on aura le droit à la comédie Blanche comme neige. Sur France 5, c'est l'âge d'or des dinosaures. Et puis sur M6, encore une fois, eh bien, on a bien évidemment un match de foot. Troisième journée de groupe E entre l'Équateur et l'Allemagne.
1: Merci beaucoup Valentin. 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Voici le retour des hits avec Enrique Iglesias et Nadia, Tired of Being Sorry. Vous écoutez le plus grand morning de la Loire. Je vous souhaite un bon début de journée.

0: c'est l'heure Fall to the Floor et Robbie Williams avec Angels.
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5: Allez, ça s'est fluidifié. Désormais, plus vraiment de difficultés à aller un petit peu sur la RN88 entre Firminy et jusqu'au virage de Terre-Noire. Il y a deux points de ralentissement, mais partout ailleurs, c'est fluide. Soyez prudents.
4: Un bouchon, un radar, partagez vos infos au 04 77 420 400. 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

0: Hells Angels à l'instant sur la radio de la Loire. Le plus grand morning de la Loire, c'est terminé. On se donne rendez-vous demain, Valentin. Demain, ouais, c'est jour de match.
1: Et oui, l'équipe de France contre la Norvège.
0: Est-ce qu'on en refait un thème de pronostiquer? On essaye, même si le match n'a pas beaucoup d'importance.
1: Ouais, c'est vrai.
0: Allez, on essaye de relancer notre jeu.
1: Même Erling Haaland a dit qu'ils allaient perdre contre la France.
0: Qui?
1: Erling Haaland, l'attaquant de la Norvège, il a dit ce match, on ne le considère pas trop, on va perdre contre la France. La France va certainement gagner la compétition. Voilà ce qu'il a dit. Donc même lui, il sait déjà.
0: Contrairement aux prédictions de la grande banque américaine Goldman Sachs, d'ailleurs on va en parler, ils ont utilisé leur logiciel avec lequel ils font des prévisions financières précises. D'habitude, ils se sont amusés à essayer de parier sur la Coupe du Monde. On va voir, on en parlera demain. C'est l'Espagne qui sort selon eux, qui nous battrait en demi-finale. Selon les statistiques de la banque, c'est quand même intéressant. On en parlera demain, on pourra en faire notre petit thème. Belle journée à vous. C'est l'alerte rouge aujourd'hui, canicule. Essayez de rester au frais autant que possible. Je sais que c'est pas forcément évident et je suis bien placé pour le savoir. Rendez-vous demain. Et voici, avant de se quitter, Ritza, Rosa et Valentin, on se retrouve avec Jérôme dans un instant. Belle journée à vous. Ciao.

0: Stromae, on écoutera des fleurs. Avant cela, on ira se balader du côté de la météo avec Valentin Barthélion, qu'on retrouve aussi maintenant pour votre journal. Toute l'actu du jour, c'est tout de suite. Bonjour Valentin.
1: Bonjour Jérôme, bonjour à tous. À la une, on passe en vigilance rouge dans maintenant deux petites heures. La canicule continue de progresser dans la Loire et de tirailler ses habitants. Le département va donc passer en vigilance rouge à partir de midi. Jusqu'à présent, on était en vigilance orange. Il sera donc par exemple interdit de consommer de l'alcool sur la voie publique ou encore pour ceux qui travaillent dans le BTP de travailler de 13h à 21h. Un arrêté a été pris en ce sens. En effet, hein, ceux qui en payent encore les frais, ce sont les professionnels du bâtiment Anthony Horn et couvreur charpentier à son compte à Saint-Etienne. Il nous explique ce qui change dans son quotidien sur les toits.
2: C'est simple, attaquer plus de bonheur très tôt le matin, ben c'est 5h, hein. Allez, maximum 13h. Après c'est trop, la disposition du chantier il change, les objectifs sont pas les mêmes parce qu'on peut pas prévoir ce qu'on va faire exactement quoi. Donc on est obligé de modifier, de s'adapter puis de faire comme on peut quoi. C'est vrai que ça prend un peu plus de temps sur le chantier, mais bon, le client à 99% il est compréhensible. Je descends régulièrement du toit, faut beaucoup se mouiller, beaucoup boire de l'eau et faut prévoir quoi, parce que quand on travaille, quand on est concentré sur une chose, ça peut arriver qu'on oublie, mais bon, il faut pas oublier quoi.
1: Et on le rappelle, hein, mais pensez à boire de l'eau régulièrement, rafraîchissez-vous le corps plusieurs fois par jour, restez au frais autant que possible, mangez frais, évitez les activités sportives et prenez des nouvelles des personnes fragiles autour de vous, c'est très important. La canicule impacte également les sols. La préfecture de la Loire a pris un arrêté de restriction pour les zones Forêt, Anse, Marbonson et Reims-Sornin qui sont passées en niveau d'alerte. Pour faire simple, hein, vous ne pouvez pas arroser vos jardins, laver vos voitures hors station professionnelle ou encore remplir vos piscines si vous habitez dans ces secteurs-là. Le reste du département est toujours en niveau de vigilance qui n'implique pas de restrictions. On vous a mis toutes les infos sur activeradio.com. Dans l'actualité également, c'est deux drames en une grosse heure d'intervalle. Hier après-midi, les pompiers sont d'abord intervenus à Bourg-Argental. Peu avant 15h, un chauffeur routier biélorusse de 54 ans a été retrouvé en arrêt cardio-respiratoire dans sa cabine malgré les tentatives de réanimation des secours. Il n'a pas survécu à ses blessures. Puis à 16h, un choc entre une voiture et un scooter à Saint-Vincent-de-Boissé a fait deux blessés graves, deux adolescents âgés de 15 ans. Trois voleurs de carburant interpellés à Lettran en début de semaine. En avril dernier, ils avaient siphonné plusieurs utilitaires et camions d'une société. Préjudice total, 1000 litres de carburant volés, ce qui n'est pas négligeable, vous le savez, quand on connaît le prix de l'essence ces derniers temps. Bref, grâce à leur enquête et à la vidéosurveillance, les gendarmes de la compagnie de Saint-Thé ont arrêté trois individus. Les opérations de perquisition ont par ailleurs révélé leur implication dans un vol de quad commis à Saint-Éan. Ça bouge en centre-ville de Saint-Étienne. Un ton évoqué ? McDonald's ne prendra finalement pas la place du bar Le Glasgow, place Hôtel de Ville. En revanche, c'est une information active. Deux grosses marques nationales pourraient débarquer dans l'hypercentre. Il s'agirait de Darty Cuisine et de Decathlon City. En foot, direction la Coupe du Monde. La Suisse s'est imposée 2-1 hier soir face au Canada. La Bosnie-Herzégovine a dominé le Qatar 3-1. Cette nuit, le Maroc a gagné 4-2 contre Haïti. Le Brésil a écrasé l'Écosse 3-0. La Corée du Sud s'est inclinée 1-0 face à l'Afrique du Sud. Et le Mexique a gagné 3-0 contre la Tchéquie. Et puis en sport encore, alors que le quadruple champion olympique de natation, Léon Marchand, sera à Saint-Etienne dès samedi pour les championnats de France à la piscine Raymond Sommet. Les inscriptions à l'école municipale de natation sont ouvertes. Qui sait, le prochain champion est peut-être déjà dans un bassin stéphanois.
0: Et Valentin, on file retrouver la météo. C'est quoi alors la tendance pour notre jeudi?
1: Je le disais donc dans les infos. Pour le moment, on est en vigilance orange à la canicule, mais dès midi, on va passer en vigilance rouge. Soyez donc très vigilants. On devrait atteindre les 34 degrés pour les maxis à Saint-Bonnet-le-Château, 35 à Firminy, 36 à Saint-Thé, 37 à Rive-de-Gier, 38 du côté de Montbrison, 38 également à Riva, à Feur et à Saint-Galmier, 39 degrés à Bouin-sur-Lignon et jusqu'à 40 degrés. Oui, 40 degrés à Roanne et à Charlieu. Pour info, ce sera quasiment pareil demain pour finir la semaine. Des températures caniculaires qui vont également nous accompagner durant tout le week-end. Bon courage à tous, surtout si vous travaillez dehors.
0: Merci beaucoup Valentin et on se retrouve tout à l'heure. Tovlo, Stromae, maintenant sur Active, voici des fleurs.

0: Calvin Harris plus Dua Lipa, ça donne One Kiss. Salut tout le monde, bienvenue dans les Matins Actifs. Je m'appelle Jérôme et nous sommes ensemble jusqu'à 13h. 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Avant 11h, 50 euros de champing en jeu. On découvrira un nouvel indice un petit peu plus tard. Et pour les hits, eh bien, je vous ai prévu pas mal de belles choses. Notamment David Kushner, Daylight dans un instant et Temper City aussi avec Self Aware. Bienvenue.
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album l'apogée dans notre sélection Gold Active. Nous étions en 2012 avec Section d'Assaut et Ma Direction. On se prépare un petit Pink Sober dans quelques minutes et Imagine Dragons maintenant, c'est Natural.

0: Tout va très bien, vous êtes ici chez vous sur Active, la radio de la Loire pour votre jeudi. C'était Pink avec Sober. Si vous avez envie de sortir un petit peu ce week-end et aussi de vous changer les idées, sachez que ce samedi, la ville de Saint-Thé ouvre Saint-Thé Plage au parc François Mitterrand. C'est jusqu'au 2 juillet, vous allez pouvoir profiter d'animations, de sable fin, de Rosalie, de trampoline, de soirées guinguettes. Et il y aura même une zone d'eau pour vous rafraîchir et ça on prend en ce moment. Le tout est totalement gratuit, un petit air de vacances avant l'heure. Allez y faire un petit tour, ça va donc se passer du côté du parc François Mitterrand. 50 euros de shopping, on en discute après le retour de tous les hits de la Loire et Louane avec Conduire sur Active.
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0: C'était Christophe Willem sur Active avec PS, je t'aime.
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0: Et PS, on joue maintenant pour gagner demain. Bah oui, ça arrive demain le tirage au sort. 50 euros de shopping que vous allez pouvoir dépenser à Au Shopping Villard. Avant les grandes vacances, faire des économies, on prend toujours. Mais pour entrer dans le tirage au sort de demain, il faut trouver la bonne réponse à notre énigme dont je vous rappelle les indices. Je suis une série animée culte. J'ai été diffusée en France la première fois en 1990. Mes personnages vivent dans une ville fictive. Mon héros principal aime dormir, manger et éviter les efforts. Je suis encore diffusé aujourd'hui et je suis le programme le plus rediffusé au monde. Je rajoute ce tout nouvel indice maintenant. Mes héros critiquent souvent la société avec humour. On attend vos propositions maintenant au standard. Allez-y, appelez 04 77 420 400. Retour de tous les hits de la Loire maintenant avec Rosalia et Ro Alejandro sur Active, c'est Besso.

0: Très content de vous accompagner sur Active à 11h avec une nouvelle heure de hit. Damiano David sera là avec The First Time. Active. On fait juste maintenant un petit détour du côté de vos idées sorties. Voici l'Active Agenda d'Alexandra Châtelard. Bonjour.
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2: Salut à tous. D'abord, direction Marcoux pour une descente de caisse à savon ce dimanche à partir de 8h. Le comité des fêtes de la commune vous donne rendez-vous route de Goutterelle. Au programme, un parcours d'un kilomètre, une buvette et un point de restauration sur place. Et en plus, l'entrée est gratuite. Vous voulez passer un été en fête? Alors direction Saint-Justin-Rambert, dès le mercredi 1er juillet à partir de 19h. La ville relance ses mercredis en fête en partenariat avec Active. La première date sera consacrée au tube des années 80 avec pas moins de 7 artistes emblématiques réunis pour un show de 2 heures. Vous pourrez retrouver entre autres Jean-Pierre Madère avec son fameux Macumba, Patrick Hernandez et son Born to be Alive, ou encore Sloan avec Besoin de toi, envie de rien. Pour connaître la programmation complète, rendez-vous sur le site de la ville saintju-saintrambert.fr. Et il ne faudra pas manquer ce spectacle nocturne à Saint-Romain-le-Puy du 2 juillet au 1er août. Le spectacle History est de retour dans la commune. À la nuit tombée, laissez-vous emporter par les souvenirs en plein air au pied des vignes du vieux prieuré et sur une scène de 1500 mètres carrés à l'étang de Boiron. Ce sera tous les jeudis, vendredis et samedis à 21h30 pour un spectacle de 1h30. Un vrai petit puits du fou à la ligérienne. Et pour avoir plus d'infos, rendez-vous sur la page Facebook Quai des Artistes. Et puis vendredi prochain, le 3 juillet, place à la fête de l'été à Roche-la-Molière. Rendez-vous place Jean Jaurès. Au programme à 18h30, la course Rouchenette. À 19h, un repas food truck resto DJ set années 80-90. Et à 23h, le clou du spectacle, un feu d'artifice. Et voilà, c'est tout pour aujourd'hui. On se dit à bientôt dans l'Active Agenda.
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0: Merci beaucoup Alexandra et je vous rappelle que vous pouvez retrouver toutes les idées sorties et bien plus encore sur notre site internet activeradio.com et ça marche aussi sur notre application Active. La suite pour votre fin de matinée.

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0: chanter le hit de Jennifer. C'était Comme c'est bon sur Active.
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0: 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On va s'ambiancer au rythme de Bad Bunny dans quelques minutes avec Nueva Yol sur Active.
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1: Merci d'avoir choisi Active pour votre fin de matinée. Vous venez d'écouter Claudio Capeo avec Rich. On se prépare à une sélection Gold Active de Céline Dion. Bien sûr que ça fait toujours plaisir. On écoutera Destin juste avant Ed Sheeran avec Shivers.

matinée sur Active, la radio de la Loire. C'était Scarlett Johansson et Pitcairn avec Rollator. 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La suite, Teddy Swims et Angèle. Maintenant, c'est le coup de soleil sur Active.

0: Hunter, No Idol. Belle fin de matinée et on y va pour notre info en plus qui est un chiffre aujourd'hui, très joli chiffre d'ailleurs, c'est 43. L'année dernière, nous avons acheté en moyenne dans la Loire et la Haute-Loire 43 vêtements ou ensemble, c'est un de plus que 2024. Par contre, on est un petit peu plus timide sur les chaussures, c'est seulement 4 en moyenne. Je vous le dis direct, ils n'ont pas interrogé ma chérie parce que elle aussi c'est 4 en moyenne, mais tous les trimestres. 50 euros de shopping en jeu avec un nouvel indice qui arrive après le retour de tous les hits de la Loire. Nous aurons Benson Boone avec Ghost Town sur Active.
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0: MC Solar avec Comme Caroline sur Active. Bon jeudi.
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0: 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Allez, on fait un petit récap des indices maintenant. Je suis une série animée culte. J'ai été diffusée en France la première fois en 1990. Mes personnages vivent dans une ville fictive. Mon héros principal aime dormir, manger et éviter les efforts. Je suis encore diffusé aujourd'hui et je suis le programme le plus rediffusé au monde. On a appris il y a une heure que mes héros critiquent souvent la société avec humour. Et je vous rajoute ce nouvel indice maintenant. Jaune est la couleur qui me représente le mieux. Normalement, vous l'avez, hein. La réponse, la bonne réponse, 04 77 420 400. Alex Ayono maintenant sur Active, c'est One Dance.

0: Belle après-midi avec nous sur Active, il est à midi, je vous ai préparé la suite de vos hits et notamment Maroon 5 avec Girls Like You. Les titres développés à midi 10, on en discute dans un instant, mais tout de suite Valentin Barthévian, petit coup d'œil à la météo.
1: Eh bien ça y est, c'est officiel, on vient de passer à l'instant à midi en vigilance rouge canicule dans tout le département, soyez donc très vigilants, on devrait atteindre les 34 degrés pour les maxi à Saint-Monnet-le-Château cet après-midi, 35 à Firminy, 36 à Saint-Thé, 37 à Rive-de-Gier, 38 à Montbrison, à Riva, à Feur et à Saint-Galmier, 39 degrés à Boins-sur-Lignon et on continue de grimper jusqu'à 40 degrés à Roanne et à Charlieu. Pour info, ce sera pareil demain pour finir la semaine, des températures caniculaires qui nous accompagneront également tout ce week-end.
0: Les infos seront là à midi 10. Valentin, on va parler de quoi dans quelques minutes?
1: Je le disais donc à la une, hein, ça y est, le département de la Loire passe en vigilance rouge canicule. À l'instant, plusieurs arrêtés entrent en vigueur dans le département. Ça concerne notamment le secteur du BTP. On fait le point à midi 10. Un drame hier après-midi à Bourg-Carvental. Un chauffeur routier biélorusse de 54 ans a été retrouvé en arrêt cardio-respiratoire dans sa cabine. Il a été déclaré décédé. Et puis, ça bouge en centre-ville de Saint-Étienne. Un temps évoqué, McDonald's ne prendra finalement pas la place du bar Le Glasgow, place Hôtel de Ville. Deux grandes enseignes pourraient débarquer. On fait le point à midi 10.
0: Merci beaucoup Valentin et on se retrouve dans moins d'une dizaine de minutes. Maintenant, avant d'écouter Gachi et Sting, Mama, c'est Maroon 5 avec Girls Like You sur Active.

0: Bon début d'après-midi avec Active, Gachi et Sting, c'était Mama. On écoutera Alex Warren, Fever Dream, juste après les infos de midi 10 avec de nouveau Valentin Barthévian. Bonjour Valentin.
1: Rebonjour Jérôme, bonjour à tous. À la une, alerte, canicule, on franchit un cap. Notre département est passé en vigilance rouge depuis midi. La chaleur devient vraiment dure à supporter, encore plus pour les professionnels du bâtiment ou des travaux publics. Un arrêté a d'ailleurs été pris pour qu'ils ne travaillent pas entre 13h et 21h dans le cadre de cette vigilance rouge. Notre journaliste Alexandre Châtelard est parti à la rencontre de certains d'entre eux hier à Saint-Étienne.
2: Depuis 6h ce matin, il s'affaire sur le chantier. Esteban, l'un des ouvriers, a déjà très chaud.
3: Les chaleurs sont de plus en plus fortes au fur et à mesure des années. Et puis, on commence ça un petit peu plus tôt, mais la chaleur, elle est toujours présente. On fait des petites pauses de temps en temps rafraîchissantes ou en bois, mais c'est tout.
2: Gérald, patron de son entreprise de couvreurs, adapte donc les horaires de ses employés au mieux, par peur d'une blessure.
4: À partir de 14h, c'est vraiment là, c'est plus intenable. De toute façon, dès qu'on touche les matériaux, nous sent toujours la tuile, du zinc. Tout est brûlant, on ne peut rien mettre à l'ombre.
2: Et suivant le métier, la chaleur double, comme nous l'explique Anthony, couvreur charpentier à son compte.
5: Moi, je travaille beaucoup en toiture. Et sur une toiture, n'importe quel couvreur ou charpentier vous dira, la chaleur se fait double. Parce qu'avec le ressenti de la tuile, etc. Donc nous, là-haut, quand ça tape, quoi.
2: Et oui, sur les toits comme sur le bitume, la chaleur n'épargne personne.
1: Et à noter qu'avec la vigilance rouge, qui interdit également la consommation d'alcool sur la voie publique, elle concerne 72 départements en France. Point complet sur la météo à la fin de ce journal. La canicule qui peut également impacter la distribution de votre courrier, de la presse ou encore des colis. La Poste indique adapter la tournée de ses facteurs. Ils finiront à 13h au plus tard pour éviter les heures les plus chaudes. Les clients seront informés à la fois sur les sites concernés et sur le site internet de La Poste. On continue avec ces deux drames en une grosse heure d'intervalle. Hier après-midi, les pompiers sont d'abord intervenus à Bourg-Carvental. Peu avant 15h, un chauffeur routier biélorusse âgé de 54 ans a été retrouvé en arrêt cardio-respiratoire dans sa cabine. Malgré les tentatives de réanimation des secours, il n'a pas survécu à ses blessures. Et puis à 16h, un choc entre une voiture et un scooter à Saint-Vincent-de-Boissé a fait deux blessés graves, deux adolescents de 15 ans. Trois voleurs de carburant interpellés à l'Étra en début de semaine. En avril dernier, ils avaient siphonné plusieurs utilitaires et camions d'une société. Préjudice total, 1000 litres de carburant volé, ce qui n'est pas négligeable quand on connaît le prix de l'essence ces derniers temps. Bref, grâce à leur enquête et à la vidéosurveillance, les gendarmes de la compagnie de Saint-Étienne ont arrêté trois individus. Les opérations de perquisition ont par ailleurs révélé leur implication dans un vol de quad commis à Saint-Éon. Ça bouge en centre-ville de Saint-Étienne. Un temps évoqué, McDonald's ne prendra finalement pas la place du bar Le Glasgow, place Hôtel de Ville. En revanche, c'est une info active, deux grosses marques nationales pourraient débarquer dans l'hypercentre. Il s'agirait de Darty Cuisine et de Decathlon City. En foot, la Suisse s'est imposée 2-1 hier soir face au Canada en Coupe du Monde. La Bosnie-Herzégovine a dominé le Qatar 3-1. Cette nuit, le Maroc a gagné 4-2 contre Haïti. Le Brésil a écrasé l'Écosse 3-0. La Corée du Sud s'est inclinée 1-0 face à l'Afrique du Sud. Et le Mexique a gagné 3-0 contre la Tchéquie. Enfin, en sport toujours, alors que le quadruple champion olympique de natation, Léon Marchand, sera à Saint-Étienne dès samedi pour les championnats de France à la piscine Raymond Sommet. Les inscriptions à l'école municipale de natation sont ouvertes. Qui sait, le prochain champion est peut-être déjà dans un bassin stéphanois.
0: Merci beaucoup Valentin et bon après-midi à toi. Retour de tous les hits de la Loire pour accompagner votre jeudi après-midi, peut-être votre pause-déj. Alex Warren et Fever.

0: c'est bon, jeudi après-midi sur Active avec Alex Warren et Fever Dream.
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0: Bon, vous regardez peut-être votre titine et vous vous dites, est-ce qu'elle va faire la route comme il se doit? 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Eh bien, on les oublie, on les enlève, ces doutes de notre esprit. 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

au début d'après-midi avec les hits et notamment Frérot de la Vega et Ton Visage. 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

0: Bon jeudi après-midi avec nous sur Active, la radio de la Loire. Moziman, Skip the Use avec Ghost. Il est temps pour moi de vous faire de gros bisous, de vous dire à demain pour de nouvelles aventures dans les matins actifs dès 10h. La suite, 16h, le drive active avec Laurent. Et puis dans quelques instants, la playlist active pour accompagner votre après-midi. Avant 13h, Zayn, Sia, Dust, Till, Down. Et puis on regarde ce qui se passe côté idées sorties aussi avec l'Active Agenda d'Alexandra Châtelard. Bonjour.
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2: Salut à tous. D'abord, direction Marcoux pour une descente de caisse à savon ce dimanche à partir de 8h. Le comité des fêtes de la commune vous donne rendez-vous route de Goutrelle. Au programme, un parcours d'un kilomètre, une buvette et un point de restauration sur place. Et en plus, l'entrée est gratuite. Vous voulez passer un été en fête? Alors direction Saint-Justin-Rambert dès le mercredi 1er juillet à partir de 19h. La ville relance ses mercredis en fête en partenariat avec Active. La première date sera consacrée au tube des années 80 avec pas moins de 7 artistes emblématiques réunis pour un show de 2 heures. Vous pourrez retrouver entre autres Jean-Pierre Madère avec son fameux Macumba, Patrick Hernandez et son Born to be Alive, ou encore Sloan avec Besoin de toi, envie de rien. Pour connaître la programmation complète, rendez-vous sur le site de la ville saintju-saintrambert.fr. Et il ne faudra pas manquer ce spectacle nocturne à Saint-Romain-le-Puy du 2 juillet au 1er août. Le spectacle History est de retour dans la commune. À la nuit tombée, laissez-vous emporter par les souvenirs en plein air au pied des vignes du vieux prieuré et sur une scène de 1500 mètres carrés à l'étang de Boiron. Ce sera tous les jeudis, vendredis et samedis à 21h30 pour un spectacle de 1h30. Un vrai petit puits du fou à la ligérienne. Et pour avoir plus d'infos, rendez-vous sur la page Facebook Quai des Artistes. Et puis vendredi prochain, le 3 juillet, place à la fête de l'été à Roche-la-Molière. Rendez-vous place Jean Jaurès. Au programme à 18h30, la course Rouchenette. À 19h, un repas food truck, resto, DJ set années 80-90. Et à 23h, le clou du spectacle, un feu d'artifice. Et voilà, c'est tout pour aujourd'hui. On se dit à bientôt dans l'Active Agenda.
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5: Salut à tous, à la une, le département désormais en vigilance rouge à la canicule. L'alerte a été rehaussée à midi. Il va donc faire encore plus chaud qu'hier où déjà la température a atteint 39,4 degrés à Balbigny, 38,2 à Feurs ou 37,5 à Roanne. Alors concrètement, qu'est-ce que cela change pour vous? Trois arrêtés préfectoraux viennent d'entrer en vigueur. Il est désormais interdit de consommer de l'alcool sur la voie publique ou encore de tirer des feux d'artifice. Les horaires de travail dans le secteur du BTP sont aussi réglementés avec l'interdiction de travailler entre 13 et 21 heures. La fermeture des écoles, elle, se fait au cas par cas. Dans l'actu, c'est deux drames hier après-midi. Les pompiers sont d'abord intervenus à Bourg-Argental où un chauffeur routier biélorusse âgé de 54 ans a été retrouvé en arrêt cardio-respiratoire dans sa cabine. Il n'a pas pu être réanimé. Puis un choc entre une voiture et un scooter à Saint-Vincent-de-Boissy a fait deux blessés graves, deux ados de 15 ans. Enfin, on termine avec un mot de foot avec la Coupe du Monde. On connaît la première affiche des 16e de finale. Ce sera Afrique du Sud, Canada. La fin de la phase de groupe se poursuit ce soir et dans la nuit avec notamment des matchs en jeu. Équateur-Allemagne, Japon-Suède ou encore Paraguay-Australie.
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0: Anthony Perel.
1: Salut à tous, à la une, le département désormais en vigilance rouge à la canicule. L'alerte a été rehaussée à midi. Il va donc faire encore plus chaud qu'hier où déjà la température a atteint 39,4 degrés à Balbigny, 38,2 à Feurs ou 37,5 à Roanne. Alors concrètement, qu'est-ce que cela change pour vous? Trois arrêtés préfectoraux viennent d'entrer en vigueur. Il est désormais interdit de consommer de l'alcool sur la voie publique ou encore de tirer des feux d'artifice. Les horaires de travail dans le secteur du BTP sont aussi réglementés avec l'interdiction de travailler entre 13 et 21h. La fermeture des écoles, elle, se fait au cas par cas. Dans l'actu, c'est deux drames hier après-midi. Les pompiers sont d'abord intervenus à Bourg-Argental où un chauffeur routier biélorusse âgé de 54 ans a été retrouvé en arrêt cardio-respiratoire dans sa cabine. Il n'a pas pu être réanimé. Puis un choc entre une voiture et un scooter à Saint-Vincent-de-Boissy a fait deux blessés graves, deux ados de 15 ans. Enfin, on termine avec un mot de foot avec la Coupe du Monde. On connaît la première affiche des 16e de finale. Ce sera Afrique du Sud, Canada. La fin de la phase de groupe se poursuit ce soir et dans la nuit avec notamment des matchs à enjeu. Équateur-Allemagne, Japon-Suède ou encore Paraguay-Australie.

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6: Salut à tous, à la une, le département désormais en vigilance rouge à la canicule. L'alerte a été rehaussée à midi. Il va donc faire encore plus chaud qu'hier où déjà la température a atteint 39,4 degrés à Balbigny, 38,2 à Feur ou 37,5 à Roanne. Alors concrètement, qu'est-ce que cela change pour vous? 3 arrêtés préfectoraux viennent d'entrer en vigueur. Il est désormais interdit de consommer de l'alcool sur la voie publique ou encore de tirer des feux d'artifice. Les horaires de travail dans le secteur du BTP sont aussi réglementés avec l'interdiction de travailler entre 13 et 21 heures. La fermeture des écoles, elle, se fait au cas par cas. Dans l'actu, c'est deux drames hier après-midi. Les pompiers sont d'abord intervenus à Bourg-Argental où un chauffeur routier biélorusse âgé de 54 ans a été retrouvé en arrêt cardio-respiratoire dans sa cabine. Il n'a pas pu être réanimé. Puis un choc entre une voiture et un scooter à Saint-Vincent-de-Boissy a fait deux blessés graves, deux ados de 15 ans. Enfin, on termine avec un mot de foot avec la Coupe du Monde. On connaît la première affiche des 16e de finale. Ce sera Afrique du Sud, Canada. La fin de la phase de groupe se poursuit ce soir et dans la nuit avec notamment des matchs en jeu. Équateur-Allemagne, Japon-Suède ou encore Paraguay-Australie.
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1: Active, il est 16h. Bienvenue tout le monde et bon courage avec ces fortes chaleurs qui se poursuivent. Pour vous rafraîchir, Joseph Kamel arrive. Et Alvaro Soler sur Active, juste après la météo et les infos. Tout de suite, l'actu en 2 minutes avec Anthony Perel à 16h. Salut Anto.
2: Salut Laurent, salut à tous. À la une, le département est désormais en vigilance rouge canicule. L'alerte a donc été rehaussée ce midi. Comme prévu, il va faire encore plus chaud qu'hier, où déjà les températures étaient de 39,4 à Balbigny, 38,2 à Feurs, encore 37,5 à Roanne. Alors concrètement, qu'est-ce que cette alerte change pour vous? 3 arrêtés préfectoraux viennent d'entrer en vigueur. Il est désormais interdit de consommer de l'alcool sur la voie publique ou encore de tirer des feux d'artifice. Les horaires de travail dans le secteur du BTP sont aussi réglementés avec l'interdiction de travailler entre 13 et 21h. Anthony Horn est couvreur charpentier à son compte à Saint-Étienne et pour lui la chaleur peut être fatale. Il s'est confié à Active Radio.
3: Très simple, attaquer plus de bonheur très tôt le matin, c'est 5h, hein. Donc on est obligé de modifier, de s'adapter et puis de faire comme on peut, quoi. C'est vrai que ça prend un peu plus de temps sur le chantier, mais bon, le client à 99%, il est compréhensible. Je descends régulièrement du toit, faut beaucoup se mouiller, beaucoup boire de l'eau et faut prévoir, quoi, parce que quand on travaille, quand on est concentré sur une chose, ça peut arriver qu'on oublie, mais bon, il faut pas oublier, quoi.
2: Des propos recueillis par Lucie Gallieu. Notez que la fermeture des écoles, elle, se fait au cas par cas. Et puis après Firminy, la ville de Saint-Étienne a également décidé d'ouvrir ses bassins gratuitement sur des horaires élargis. Les parcs et jardins de la ville resteront également ouverts cette nuit. Les jeux aquatiques du parc Beco au Coteau sont également accessibles plus tard jusqu'à 21h. Dans l'actu, cette histoire qui donne la chair de poule. L'affaire est dévoilée par RTL. Des hommes auraient été interpellés dans notre région. Ils sont suspectés d'avoir visionné ce qui est qualifié de pire contenu pédocriminel jamais créé. 33 individus interpellés dans toute la France depuis le début de la semaine. D'après nos confrères, le film montrerait notamment des scènes avec un bébé. Retour sur ces deux drames hier après-midi. Les pompiers sont d'abord intervenus à Bourg-Argental, où un chauffeur routier biélorusse âgé de 54 ans a été retrouvé en arrêt cardio-respiratoire dans sa cabine. Il n'a malheureusement pas pu être réanimé. Puis ce choc entre une voiture et un scooter à Saint-Vincent-de-Boissy a fait 2 blessés graves, 2 ados de 15 ans. Enfin, on termine avec un mot de foot avec la Coupe du Monde. On connaît la première affiche des 16e de finale. Ce sera Afrique du Sud-Canada. La fin de la phase de groupe se poursuit ce soir et cette nuit avec notamment des matchs en jeu. Équateur-Allemagne, Japon-Suède ou encore Paraguay-Australie.
1: Allez, on passe à la météo caniculaire. Anthony, encore une fois.
2: Oui, c'est ça, on prend la même et on recommence. Moins de nuages par rapport à aujourd'hui, du soleil jusqu'à 33 degrés annoncé ce vendredi matin, 39 au meilleur de l'après-midi, une vigilance. Vous l'aurez compris, qui est désormais de niveau rouge et ce sera maintenu comme ça demain.
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1: Eh bien merci Anto, voici Alvaro Soler et Jennifer Lopez, voici Esmismo Sol pour démarrer cette nouvelle heure. Et Gims.

0: tous, c'était Soleil sur la radio de la Loire. Soyez les bienvenus en ce jeudi après-midi, les amis, dans cet épisode caniculaire qui se poursuit, qui dure. On a envie de rester couché sous un ventilo, franchement, pas mieux. Rendez-vous dès maintenant sur les réseaux, en tout cas, et sur le site de la radio pour savoir où bouger ce week-end et comment remplir son week-end malgré la canicule. Il y a quand même quelques rendez-vous, il y a un vide dressing, il y a une descente de caisse à savon, il y aura de quoi se restaurer, se rafraîchir aussi à l'occasion de 55e Rallye National Saint-Étienne-Forêt. Plein d'autres rendez-vous aussi à retrouver, notamment sous les arbres à Saint-Jean-Bonnefonds avec l'Open Forest Festival qui se poursuit. Toutes ces idées sorties et plein d'autres encore à retrouver dans l'Active Agenda. On va parler de tout ça avec Alexandra Châtelard tout à l'heure avant 17h, c'est promis. On vous offrira aussi de quoi vous rafraîchir en terrasse et l'entretien de votre voiture avant les vacances. Pour les hits, Damien Lodavid arrive avec la Minute Culture aussi. On va parler des méduses. Vous savez qu'elles n'avaient pas de cerveau, les méduses. Alors, c'est pas les seules, hein. Mais elles, c'est physique.
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1: Allez, c'est l'heure d'apprendre des choses sur Active. Et aujourd'hui, direction les fonds marins avec un animal aussi fascinant qu'étrange, la méduse. Et vous allez voir qu'elle accomplit un exploit étonnant alors qu'elle n'a pas de cerveau. Oui, les méduses n'ont pas de cerveau. Alors immersion. Allez, c'est parti. On descend. Les fonds marins, le grand bleu, imaginé. La méduse, qui n'a pas de centre de commande, hein, pas de cerveau pour analyser les informations comme chez nous, et pourtant, elles vivent, elles nagent, elles chassent, elles réagissent parfaitement à leur environnement. Comment est-ce que c'est possible? La méduse, à la place du cerveau, elle a un réseau de nerfs très simple, réparti dans tout le corps. Et ce système, ça lui permet de détecter la lumière, certains mouvements ou encore le contact. Par exemple, lorsqu'une proie touchent leurs tentacules, leurs cellules urticantes peuvent se déclencher automatiquement comme ça, sans qu'il soit nécessaire de réfléchir. Leur organisme fonctionne en fait sur la base de réflexes, un petit peu comme un système automatique, capable de réagir immédiatement aux stimulations extérieures. Et le plus impressionnant dans tout ça, c'est que les méduses existent depuis plus de 500 millions d'années. 500 millions, elles ont traversé les grandes extinctions, survécu à d'immenses bouleversements sur Terre, et tout ça sans cerveau, sans cœur et sans poumon. Comme quoi la nature, la simplicité peut parfois être redoutablement efficace. Voilà la Minute Culture sur Active, la preuve qu'on peut avoir beaucoup de savoir, même quand on parle d'animaux sans cerveau. Allez, voici Bruno Mars.

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0: Yo sur Active. C'était Give Me Everything Tonight. Y a Tame Impala qui arrive. Et avant ça, on s'occupe de la voiture.
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0: Julien Lib sur Active, c'était Dis-moi où sur la radio de la Loire. C'est une question qu'on pose souvent à Alexandra Châtelard. Il se passe des trucs ce week-end dans la Loire? Bah dis-moi où. On va tout vous dire maintenant dans l'Active Agenda, puis on écoutera Sia juste derrière.
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2: Salut à tous. D'abord, direction Marcoux pour une descente de caisse à savon ce dimanche à partir de 8h. Le comité des fêtes de la commune vous donne rendez-vous route de Gouttrelle. Au programme, un parcours d'un kilomètre, une buvette et un point de restauration sur place. Et en plus, l'entrée est gratuite. Vous voulez passer un été en fête? Alors direction Saint-Justin-Rambert dès le mercredi 1er juillet à partir de 19h. La ville relance ses mercredis en fête en partenariat avec Active. La première date sera consacrée au tube des années 80 avec pas moins de 7 artistes emblématiques réunis pour un show de 2 heures. Vous pourrez retrouver entre autres Jean-Pierre Madère avec son fameux Macumba, Patrick Hernandez et son Born to be Alive, ou encore Sloan avec Besoin de toi, envie de rien. Pour connaître la programmation complète, rendez-vous sur le site de la ville saintju-saintrambert.fr. Et il ne faudra pas manquer ce spectacle nocturne à Saint-Romain-le-Puy du 2 juillet au 1er août. Le spectacle History est de retour dans la commune. À la nuit tombée, laissez-vous emporter par les souvenirs en plein air au pied des vignes du vieux prieuré et sur une scène de 1500 mètres carrés à l'étang de Boiron. Ce sera tous les jeudis, vendredis et samedis à 21h30 pour un spectacle de 1h30. Un vrai petit puits du fou à la ligérienne. Et pour avoir plus d'infos, rendez-vous sur la page Facebook Quai des Artistes. Et puis vendredi prochain, le 3 juillet, place à la fête de l'été à Roche-la-Molière. Rendez-vous place Jean Jaurès. Au programme à 18h30, la course Rouchenette. À 19h, un repas food truck, resto, DJ set, années 80-90. Et à 23h, le clou du spectacle, un feu d'artifice. Et voilà, c'est tout pour aujourd'hui. On se dit à bientôt dans l'Active Agenda.
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5: Ah, il est 17h sur Active. Belle fin de journée, bon jeudi avec Youssoufa dans un instant. Et puis Dara aussi sur Active. La gagnante de l'Eurovision à retrouver avec le casse-tête juste après la météo et les infos en 2 minutes à 17h. L'actu dans la Loire avec Anto Perel. Salut Anthony.
6: Salut Laurent, salut à tous. À la une, le département est désormais en vigilance rouge canicule. L'alerte a été rehaussée ce midi comme prévu. Il va donc faire encore plus chaud qu'hier dans les jours à venir. On a déjà noté des températures à 39,4 à Balbigny, 38,2 à Feur ou 37,5 à Roanne ce mercredi. Alors concrètement, qu'est-ce que cette vigilance change pour vous? Trois

0: arrêtés préfectoraux entre en vigueur. Il est désormais interdit de consommer de l'alcool sur la voie publique ou de tirer des feux d'artifice. Les horaires dans le secteur du BTP sont aussi réglementés avec l'interdiction de travailler entre 13h et 21h. Anthony Orme est couvreur charpentier à son compte à Saint-Thé. Pour lui, la chaleur peut être fatale. Il s'est confié à Active, on l'écoute.
1: Très simple, attaquer plus de bonheur très tôt le matin. Ah, c'est 5h, hein. Donc on est obligé de modifier, de s'adapter puis de faire comme on peut, quoi. C'est vrai que ça prend un peu plus de temps sur le chantier. Mais bon, le client, à 99%, il est compréhensible. Je descends régulièrement du toit. Il faut beaucoup se mouiller, beaucoup boire de l'eau et faut prévoir, quoi. Parce que quand on travaille, quand on est concentré sur une chose, ça peut arriver qu'on oublie, mais bon, il faut pas oublier, quoi.
0: Des propos recueillis par Lucie Gallu a noté que la fermeture des écoles, elle, se fait au cas par cas. Et puis qu'après Firminy, la ville de Saint-Thé a également décidé d'ouvrir ses bassins gratuitement sur des horaires élargis. Les parcs et jardins de la ville resteront également ouverts toutes les nuits. Les jeux aquatiques du parc Bécaud au Coteau sont également accessibles plus tard désormais, à savoir jusqu'à 21h. Dans l'actu, cette histoire qui donne la chair de poule. L'affaire est dévoilée par RTL. Des hommes auraient été interpellés dans notre région au Raz. Ils sont suspectés d'avoir visionné ce qui est qualifié de pire contenu pédocriminel jamais créé. 33 individus interpellés dans toute la France entre lundi et hier. D'après nos confrères, le film montrerait notamment des scènes avec un bébé. On poursuit avec un mot sur la Coupe du Monde. On connaît la première affiche des 16e de finale. Ce sera Afrique du Sud-Canada. La fin de la phase de groupe se poursuit ce soir et cette nuit avec notamment des matchs en jeu. Équateur-Allemagne, Japon-Suède ou encore Paraguay-Australie. Puis il y aura un petit avant-goût du Forestival ce soir. La SS, partenaire de l'événement, vous donne rendez-vous à la commune Mazra de 19h à minuit. Plusieurs artistes vont se succéder pour les aficionados du festival de Trelin. Il sera également possible de précommander les fameux maillots et bob de l'événement.
2: La météo maintenant, Anthony, avec encore de la chaleur, j'imagine.
0: Oui, on ne change rien aujourd'hui, finalement. Un peu moins de nuages, mais toujours du soleil avec jusqu'à 33 degrés annoncés dès demain matin, puis 39 au meilleur de l'après-midi, avec une vigilance rouge canicule qui va évidemment être maintenue. Prudence.
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2: Eh ben merci Antoine, avant le casse-tête, voici Dara.
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0: casse-tête du Drive Active, c'est votre rendez-vous tous les soirs sur le coup des 17h10. On vous permet de réfléchir autour d'une énigme à résoudre en 15 minutes et sans tricher. C'est un défi qu'on vous lance comme ça. Écoutez bien, voici l'énigme de ce jeudi soir. On est dans une classe, fait un peu chaud, on va pas se mentir. Dans cette classe, il y a 16 garçons. 16 garçons. Chacun d'entre eux est ami de 5 filles de la classe. Chaque fille est elle-même amie avec 8 garçons, c'est très précis. Combien y a-t-il de filles dans la classe ? On est dans une classe, les ventilateurs tournent à plein régime et il y a 16 garçons. Chacun d'entre eux est ami de 5 filles de la classe. Sachant que chaque fille est elle-même amie avec 8 garçons, combien y a-t-il de filles dans cette classe ? On peut calculer, c'est tout à fait faisable. Je vous laisse poser l'équation. Et on vous donne la réponse après Temper City pour les hits sur Active. On fera un point sur la route aussi, bougez pas.
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0: Et avant d'écouter Temper City, la route, Anthony.
32: Ouais, c'est calme depuis le début de la semaine, ça l'est toujours aujourd'hui. On a juste deux petites difficultés au moment M sur le bassin stéphanois, c'est la montée du col de la Borie où ça coince sur 1 km. Et la 72 à Saint-Étienne qui est chargée du stade Geoffroy Guichard jusqu'à IKEA dans les deux sens. Pour le reste, c'est fluide.
33: Un bouchon, un radar, partagez vos infos au 04 77 420 400. 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

Ah ouais, pas facile les casse-têtes où faut faire des maths hein. Le soir dans le drive active, on était dans une classe où il fait chaud, les ventilos tournent à plein régime et dans cette classe, il y a 16 garçons. Chacun d'entre eux est ami avec 5 filles de la classe et chaque fille est elle-même amie avec 8 garçons. Je vous demandais sa chance là, combien y a-t-il de filles dans la classe ? Chaque garçon est ami avec 5 filles, il y a donc 16 x 5 égale 80 relations qui peuvent partir des garçons. Si chaque fille est amie avec 8 garçons, alors on prend ces 80 relations, on les divise par 8 garçons, ce qui nous donne 10 filles. Il y a donc 10 filles dans cette classe et 16 garçons. Ce qui fait un total de 26 quand même dans une classe avec les ventilos, c'est pas foufou hein, pour ouvrir une nouvelle classe. Bravo en tout cas si vous aviez la bonne réponse. Dans un instant, l'actu média aussi dans le prochain quart d'heure. Et pour les hits, voici Zao et MC Solar. On écoute comme Caroline sur Active. Bon courage avec ces chaleurs.

0: Zao MC Solar sur Active, c'était comme Caroline. L'actu média dans un instant et Joël Cory pour les hits. Avant ça, Anthony Perel, l'actu en une minute.
1: Et l'une, la Loire, qui est désormais en vigilance rouge à la canicule. L'alerte était orange jusqu'à ce midi. Il va donc faire encore chaud ces prochains jours. Hier déjà, le mercure a atteint 39,4 à Balbigny, 38,2 à Feurs, 37,5 à Roanne. La bonne nouvelle, ou pas, c'est que des orages ne sont pas à exclure dimanche. Retour sur ces deux drames. Hier après-midi, les pompiers sont d'abord intervenus à Bourg-Argental, où un chauffeur routier d'origine biélorusse, âgé de 54 ans, a d'abord été retrouvé en arrêt cardio-respiratoire dans sa cabine. L'homme est finalement décédé, puis un choc entre une voiture et un scooter à Saint-Vincent-de-Bois a fait deux blessés graves, deux ados âgés de 15 ans. Trois voleurs de carburant interpellés à Lettras cette semaine. En avril dernier, ils avaient siphonné plusieurs utilitaires et camions d'une société. Préjudice total, 1000 litres de carburant volés. Grâce à leur enquête et la vidéosurveillance, les gendarmes ont finalement arrêté trois hommes. Les perquisitions ont par ailleurs révélé leur implication dans un vol de quad commis à Saint-Éan cette fois. Et puis on termine avec un mot de foot avec la Coupe du Monde qui reprend. Mais à 22h ce soir, avec trois affiches à suivre, Équateur-Allemagne, Curaçao-Côte d'Ivoire, c'est pour les affiches de 22h. Ensuite, il faudra patienter jusqu'à minuit.
0: Ben merci Anthony, l'actu revient dans une demi-heure. Voici Joël Cory avant l'actu média.

0: Joël Corry avec Jack Jones, Charlie XCX et Saweti, c'était Out Out sur la radio de la Loire, Charlie XCX qui était d'ailleurs hier dans Quotidien chez Yann Barthès pour nous présenter son tout nouveau morceau. Le replay est dispo sur TF1+. Dans un instant, c'est Carbone et avant ça, Valentin Barthévian.
1: Ouais, salut Laurent, bonsoir à tous.
0: Salut Valentin, on parle télé justement avec toi, l'actu média, les audiences, le programme, tu vas tout nous dire.
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1: Eh bien, c'est une nouvelle victoire pour M6 qui termine en tête des audiences avec la Coupe du Monde, encore une fois. Hier soir, le match entre la Suisse et le Canada a attiré un petit peu plus de 4 millions de téléspectateurs. France 2 est deuxième de son côté avec la rediffusion du téléfilm Inès et Yvan, L'amour sur un fil. Vous étiez 2 100 000 et puis c'est TF1 qui est troisième avec la suite et la fin de la mini-série Good American Family qui a regroupé 1 510 000 fidèles. Allez, on passe maintenant aux dernières actualités du petit écran. D'abord, lui dément être le nouveau directeur de la Star Academy sur TF1. Le DJ Moziman, qui a été d'ailleurs vainqueur de la Star Academy en 2008, a longtemps été annoncé comme celui qui allait succéder à Michael Goldman après le départ de ce dernier. Bref, invité du grand portrait de France Inter hier matin, Moziman a en effet mis fin aux rumeurs. Et puis, un influenceur va succéder à Jean Dujardin dans une nouvelle version d'Un gars, une fille sur RMC Life. La chaîne l'a annoncé hier, c'est l'influenceur Gillian Musano qui va avoir le privilège de remplacer Jean Dujardin, connu sur Instagram et TikTok avec son compte Ton Pote Gillian et ses sketchs sur les couples. Il a également été chroniqueur pour Bel et Bien Ensemble sur France 2. En revanche, le nom de l'actrice qui reprendra le rôle d'Alexandra Lamy n'a pas encore été communiqué. Ce soir, qu'est-ce qu'on regarde à la télé sur les grandes chaînes? Et bien sûr, TF1, on aura le droit à la série policière Zodiac. On continue avec l'épisode 3 de la saison 3. France 2 nous donne rendez-vous avec un nouveau numéro de Cache Investigation, aliments ultra transformés dans les arrières-cuisines des industriels. Sur France 3, on va avoir le droit à la série Alex Hugo. Sur France 4, on nous propose la comédie Blanche comme neige. Sur France 5, c'est l'âge d'or des dinosaures. Et puis sur M6, encore une fois, on a un beau match de foot. Troisième journée de groupe E entre l'Équateur et l'Allemagne.

0: Et belle fin de journée tout le monde avec Louane, c'était Conduire. On va écouter J Balvin sous le soleil dans toute la Loire. Dans un instant, c'est Azul. On fera un point sur la route aussi, mais d'abord on file en terrasse. C'est l'heure de se rafraîchir.
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0: 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Allez, la route, c'est comment, Anthony ?
32: Eh ben déjà, on va commencer par cette info qui nous a été donnée par Clémentine au standard. On a un accident sur la 72 dans le sens Saint-Andrézieux-Boutéron au niveau de la sortie de Saint-Just-Saint-Rambert qui était, il y a une petite dizaine de minutes de ça, carrément fermée. On pouvait pas l'emprunter. Donc, vigilance si vous passez dans le secteur A72 du côté de Saint-Té, chargé entre le stade Geoffroy-Guichard et Ikea dans les deux sens. Et puis, on a toujours notre traditionnel kilomètre de ralentissement dans la montée du col de Laborie. Reste du Forêt, Rouennais, Pontgivore, RS.
33: Un bouchon, un radar, partagez vos infos au 04 77 420 400. 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
1: Et il est 18h. Oria arrive pour la suite des hits, Offenbach et Star Sailor aussi pour démarrer cette nouvelle heure sur Active. Merci d'être ici les amis et bon courage sous la chaleur. On va parler de la météo juste après les infos en 2 minutes tout de suite à 18h. C'est l'heure de retrouver Anthony Perel pour l'actu. Salut Anto.
2: Salut Laurent, salut à tous. À la une, le département est en vigilance rouge, canicule. Parmi les conséquences, vous pourriez bien avoir des retards lors des réceptions de courriers ou de colis, puisque La Poste annonce cet après-midi qu'elle adapte son organisation pour préserver la santé de ses postiers. La prise de service est avancée, mais ces derniers termineront leur service à 13h au plus tard. Alors concrètement, qu'est-ce que cette vigilance rouge change pour vous? 3 arrêtés préfectoraux viennent d'entrer en vigueur. Il est désormais interdit de consommer de l'alcool sur la voie publique ou encore de tirer des feux d'artifice. Les horaires dans le secteur du BTP sont aussi réglementés, avec l'interdiction de travailler entre 13 et 21 heures. On est allé interroger les professionnels concernés.
3: Les chaleurs sont de plus en plus fortes au fur et à mesure des années. Et puis on commence ça un petit peu plus tôt, mais la chaleur elle est toujours présente. On fait des petites pauses de temps en temps rafraîchissantes où on boit, mais c'est tout.
4: À partir de 14 heures, c'est vraiment là, c'est plus intenable. De toute façon, dès qu'on touche les matériaux, on sent toujours la tuile, du zinc, tout est brûlant, on ne peut rien mettre à l'ombre. Moi, je travaille beaucoup en toiture. Et sur une toiture, n'importe quel coureur ou charpentier vous dira, la chaleur se fait double. Quand ça tape, quoi.
2: Des propos recueillis par Lucie Gallu. À noter que du côté des fermetures des écoles, elles se font au cas par cas, et qu'après Firminy, la ville de Saint-Étienne

0: a également décidé d'ouvrir ses bassins gratuitement sur des horaires élargis. Les parcs et jardins de la ville resteront également ouverts cette nuit et les prochaines en cas de canicule. Et les jeux aquatiques du parc Béco du côté du Coteau sont également accessibles plus tard dans la journée, jusqu'à 21h désormais. Dans l'actu, cette histoire qui donne la chair de poule. L'affaire est dévoilée par RTL. Des hommes auraient été interpellés dans la région. Ils sont suspectés d'avoir visionné ce qui est qualifié de pire contenu pédocriminel jamais créé. 33 individus interpellés dans toute la France depuis le début de la semaine. D'après nos confrères, le film montrerait notamment des scènes impliquant un bébé. On enchaîne avec un mot de foot, avec la Coupe du Monde. On connaît la première affiche des 16e de finale. Ce sera Afrique du Sud-Canada. La fin de la phase de groupe se poursuit ce soir et cette nuit, avec notamment des matchs en jeu. Équateur-Allemagne, Japon-Suède ou encore Paraguay-Australie. Puis il y aura un petit avant-goût du Forestival ce soir. La SS, partenaire de l'événement, vous donne rendez-vous à la commune Mazra d'ici 1h et jusqu'à minuit. Plusieurs artistes vont se succéder. Et pour les aficionados du Festival de Trollin, il sera également possible de précommander les maillots et bob événement.
1: La météo maintenant, Anthony.
0: On prend la même et on recommence, Laurent. Moins de nuages demain par rapport à aujourd'hui et du soleil jusqu'à 33 degrés annoncés avant même la pause déj de midi, puis 39 au meilleur de l'après-midi, avec toujours cette vigilance rouge qui est maintenue ce vendredi par Météo France pour notre département.
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1: Eh ben, je sais pas s'il faut te dire merci, mais merci quand même. Dans un instant, l'entretien de votre voiture a gagné sur Active pour l'heure. Voici Offenbach.

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0: Allez, avant d'écouter le nouveau Soprano, Anthony, la route.
37: Oui, on vous rappelle cette difficulté, c'est la seule d'ailleurs qu'on a à vous donner. Il y a Clémentine qui nous a appelé tout à l'heure pour nous signaler un accident sur la 72 entre Saint-Thé et Andrézieux-Boutéon. Il y a la sortie pour aller à Saint-Just-Saint-Rambert qui était fermée quand elle nous a appelé. On ne sait pas si c'est toujours le cas, en tout cas secteur à éviter. Pour le reste, bassin stéphanois, Rouennais, Pangivor, RAS. Bonne route.
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0: Et belle fin de journée tout le monde. Avec Imagine Dragons dans un instant et la traîne du jour, on ira sur les réseaux avec toi Anthony. Mais d'abord on fait le tour de l'actu en une minute à 18h30.
1: Et à la une, la Loire est en vigilance rouge canicule. Depuis ce midi, l'alerte a donc été rehaussée. Nous étions en vigilance orange jusqu'à présent. Il va donc faire encore plus chaud ces prochains jours. Et hier, des records sont encore tombés. 39,4 à Balbigny, 38,2 à Feur, 37,5 à Roanne. Des orages ne sont pas à exclure dimanche, selon Météo Loire. Retour sur ces deux drames. Hier après-midi, les pompiers sont intervenus à Bourg-en-Jental, où un chauffeur biélorusse âgé de 54 ans a été retrouvé en arrêt cardio-respiratoire dans la cabine de son camion. Il n'a malheureusement pas pu être réanimé. Puis un choc entre une voiture et un scooter à Saint-Vincent de Boissé a fait deux blessés graves, deux ados de 15 ans. Trois voleurs de carburant interpellés à Lettra. En avril dernier, ils avaient siphonné plusieurs utilitaires et camions d'une société. Préjudice total, 1000 litres de carburant volés. Grâce à leur enquête et la vidéosurveillance, les gendarmes ont arrêté les trois suspects. Les perquisitions ont par ailleurs relevé leur implication dans un vol de quad commis à Saint-Éan cette fois. Et puis la Coupe du Monde de foot reprend, mais à 22h ce soir, avec deux affiches à suivre, Équateur-Allemagne et Curaçao-Côte d'Ivoire.
0: Eh ben merci Anthony, on te retrouve dans 3 minutes pour la traîne du jour. Tu nous diras ce qui marche sur les réseaux juste après Imagine Dragons. Voici On Top of the World, Active.

0: Le son d'Imagine Dragons, c'était On Top of the World sur la radio de la Loire. Avant d'écouter Pierre Demar et de jouer ensemble pour la terrasse de l'été de ce jeudi, voici la traîne du jour. Anthony, c'est toi qui nous emmène sur les réseaux.
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3: Et aujourd'hui, on parle foot. Ça faisait longtemps depuis mardi. Et de ce piège signé Camara Castros, il a pris un supporter français qui était aux USA. Il l'a mis dans une box géante en lui faisant croire qu'il allait être interviewé en direct dans les minutes à venir par une chaîne de télé.
4: Ok, t'es à l'antenne dans 10 secondes. Tu maîtrises un petit peu, tu parles anglais ?
5: Je veux te voir me démerder.
3: Ouais, c'est ce qu'on va voir. Le gars commence déjà à perler du front sur la séquence diffusée sur les réseaux sociaux et ça s'enchaîne.
6: Désolé, je vous coupe. Je crois qu'on a quelqu'un dans la box Betclic. C'est un spécialiste de l'Irlande du Nord.
4: Il parle anglais. D'accord, donc je vais faire la traduction.
6: Ouais.
4: Hi sir, I would like to know if you think that the left foot of the striker Charles have an impact of the fact that they are not qualified for the FIFA World Cup.
5: Yes, Irlande du Nord, mais wow.
3: Mais le gars se démonte pas et continue son argumentaire, toujours évidemment en franglais.
5: For team, goalkeeper, respect you in English.
4: Maybe I can have another question. What? Do you think that the Northern Ireland 11 side football is simply not enough? Maybe they have to play at 12 to be better?
5: No, 12? Oh, there. France 2. 0 Irlande.
3: Alors pour ceux qui captent pas un mot d'anglais, le présentateur, qui est évidemment un comédien, lui demandait si l'Irlande serait plus facile de jouer à 12 et lui il donne le score du match entre la France et l'Irlande du Nord. Au final, le piège est dévoilé à ce pauvre monsieur qui est libéré. Et la bonne nouvelle pour lui, c'est qu'il remporte un maillot des Bleus et certainement, c'est ça le plus important, une session chez un prof particulier d'anglais dans les jours à venir.
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0: Omar sur Active, c'était Je pense à vous. On va écouter Slater dans un instant. Il y aura aussi Bruno Mars avant 19h, mais d'abord on joue.
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15: Cette année, le Festival de musique classique de la Chaise-Dieu célèbre ses 60 ans. Du 18 au 30 août, plus de 35 concerts et de nombreuses animations sont prévues dans l'abbatiale et les villages alentours. On en parle avec Boris Blanco, directeur général du Festival de la Chaise-Dieu. 60 ans après sa création, qu'est-ce qui fait que le festival reste un événement aussi attendu?
16: Moi, je pense que ce qui fait que le festival reste un événement aussi attendu, c'est l'incroyable alchimie qu'il y a entre un patrimoine absolument incroyable et qu'on aime toujours redécouvrir, et puis la musique qui vient se mêler avec les pierres de cette abbatiale et cette énergie qui ressort de ces concerts, de tous ces bénévoles qui habitent ce village. On a vraiment l'impression d'être dans une grande célébration pendant 15 jours.
15: Si vous aviez une seule bonne raison à nous donner pour venir découvrir le festival, ce serait laquelle?
16: Et bien justement, de venir écouter cette musique dans ce patrimoine, de venir redécouvrir un édifice absolument iconique de la région en écoutant les plus belles pages de l'humanité.
15: Merci Boris Blanco. Toute la programmation et la billetterie est à retrouver sur le site du festival ou sur activeradio.com.
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0: 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Et avant d'écouter Slater, Anthony, ça roule comment?
36: Bon, alors on vous redonne cette info dont on est sans nouvelles. On avait un accident tout à l'heure au niveau de la 72 dans le sens Saint-Érouen à hauteur de la sortie pour accéder à Saint-Just-Saint-Rambert. La sortie était fermée, on ne sait pas si c'est toujours le cas. En tout cas, c'était le seul secteur qui était encore à éviter ces dernières minutes. Bonne route.
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1: Allez, c'est l'heure d'apprendre des choses sur Active. Et aujourd'hui, direction les fonds marins. On s'intéresse à un animal. Un animal aussi fascinant qu'étrange. C'est la méduse. Vous allez voir qu'elle accomplit un exploit étonnant sans cerveau. Oui, les méduses n'ont pas de cerveau, pas de centre de commande, pas de cerveau pour analyser les informations comme chez nous. Et pourtant, elles vivent, elles nagent, elles chassent, elles réagissent parfaitement à leur environnement. Mais alors comment c'est possible? Parce qu'à la place du cerveau, en fait, les méduses, elles ont un réseau de nerfs très simple, réparti dans tout leur corps, un système qui leur permet de détecter la lumière, certains mouvements ou encore le contact. Par exemple, lorsqu'une proie vient toucher leurs tentacules, eh bien leurs cellules urticantes peuvent se déclencher comme ça, automatiquement, sans qu'il soit nécessaire de réfléchir. C'est un peu un réflexe. Leur organisme fonctionne comme un système automatique capable de réagir immédiatement aux stimulations extérieures. Le plus impressionnant dans tout ça, c'est que les méduses, elles existent depuis plus de 500 millions d'années. Elles ont traversé les grandes extinctions, elles ont survécu à d'immenses bouleversements sur Terre, et tout ça sans cerveau, sans cœur et sans poumons. On en connaît d'autres, hein, mais c'est les seuls qui ont réellement rien de tout ça. Comme quoi, dans la nature, la simplicité peut parfois être redoutablement efficace. Voilà, la Minute Culture sur Active, la preuve qu'on peut avoir beaucoup de savoir, même quand on parle d'animaux sans cerveau. Allez, voici Bruno Mars.

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3: 19h sur Active. Il fait chaud et on monte le son pour profiter de tous les hits de la Loire. Big Flo et Oli dans un instant. Et Tame Impala. On va écouter le remix de Dracula juste après la météo. Mais pour l'heure, l'actu en deux minutes, les infos. Et on va reparler de la chaleur. Et évidemment, dans l'actu avec Anthony Perel, les infos en deux minutes. Salut Anto.
4: Salut Laurent, bonsoir à tous. À la une, cette vigilance rouge qui touche désormais notre département, alerte à la canicule. Évidemment, parmi les conséquences, vous pourriez bien avoir des retards lors des réceptions de courriers ou colis ces prochains jours. La Poste a décidé d'adapter son organisation pour préserver la santé de ses salariés. La prise de service est avancée, mais les postiers termineront leur service à 13h au plus tard. Alors concrètement, qu'est-ce que cette couleur rouge change pour vous? 3 arrêtés préfectoraux viennent d'entrer en vigueur ce midi. Il est désormais interdit de consommer de l'alcool sur la voie publique ou encore de tirer des feux d'artifice. Les horaires dans le secteur du BTP sont aussi mieux réglementés désormais avec l'interdiction de travailler entre 13 et 21h. D'ailleurs, on est allé interroger les professionnels concernés.
5: Les chaleurs sont de plus en plus fortes au fur et à mesure des années. Et puis, on commence ça un petit peu plus tôt, mais la chaleur, elle est toujours présente. On fait des petites pauses de temps en temps rafraîchissantes où on boit, mais c'est tout.
6: À partir de 14h, c'est vraiment, là, c'est plus intenable. De toute façon, dès qu'on touche les matériaux, on sent toujours la tuile, du zinc, tout est brûlant, on peut rien mettre à l'ombre.
7: Moi, je travaille beaucoup en toiture. Et sur une toiture, n'importe quel coureur ou charpentier vous dira, la chaleur, c'est vide. Quand ça tape, quoi.
4: Et concernant la fermeture des écoles, la préfecture précise que cela se fait au cas par cas. Et après Firmini, la ville de Saint-Étienne a décidé de son côté d'ouvrir ses piscines gratuitement sur des horaires élargis. Les parcs et jardins de la ville resteront également ouverts cette nuit et toutes les nuits pendant cette vigilance rouge à la canicule. Les

0: Jeux aquatiques du parc Bécaud au Coteau font également du rab. Fermeture désormais à 21h. Dans le reste de l'actu, cette histoire qui donne la chair de poule, l'affaire est dévoilée par RTL. Des hommes auraient été interpellés dans notre région Aura. Ils sont suspectés d'avoir visionné ce qui est qualifié de pire contenu pédocriminel jamais créé en France. 33 individus interpellés dans le pays depuis le début de la semaine. D'après nos confrères, le film montrerait notamment des scènes impliquant un bébé. On enchaîne avec un mot sur la Coupe du Monde de foot. On connaît la première affiche des 16e de finale depuis la nuit dernière. Ce sera Afrique du Sud-Canada. La fin de la phase des groupes se poursuit ce soir et cette nuit avec notamment des matchs à enjeu à suivre. Équateur, Allemagne, Japon, Suède ou encore Paraguay, Australie. Et puis il y aura un petit avant-goût du Forestival. Ce soir, la SS, partenaire de l'événement, vous donne rendez-vous dès maintenant à la commune Mazra. Jusqu'à minuit, plusieurs artistes vont se succéder. Et pour les aficionados du Festival de Trelin, il est également possible de précommander désormais son maillot et son bob événement.
1: La météo maintenant, Anthony.
0: Eh bien, on prend les mêmes, on recommence. Laurent, on aura toujours du soleil demain sans discontinuer du matin au soir. 33 degrés attendus avant même midi ce vendredi, 39 au meilleur de l'après-midi avec une vigilance rouge qui, vous l'aurez compris, va être maintenue pour notre département. Soyez donc extrêmement prudents. Bonne soirée à l'écoute d'Active. Allez, à demain.
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1: Eh bien merci Anthony, on te retrouve dans une demi-heure pour la traîne du jour. On ira sur les réseaux avec toi pour l'heure. Big Flo et Oli en préparation juste après Tame Impala et Jenny des Blackpink. Voici le remix de Dracula.

Big Flo et Oli. 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

0: c'est Adèle Castillon. À l'instant, on vient d'écouter Été avec toi sur la radio de la Loire. Et qui dit été, dit terrasse de l'été.
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0: 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On a joué cette semaine avec Côté Parc à Saint-Thé, la Gentillère à Clépé, l'Instant Présent à Marolles. La suite, c'est demain. 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Pourquoi pas pour le goûter et une bonne glace rafraîchissante. On vous parle de tout ça demain avec 60 euros pour vous régaler. 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Le son, c'est Bangaranga. 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

0: Et belle fin de journée tout le monde, avec dans un instant l'hymne de la Coupe du Monde, Shakira et Burna Boy dans le Drive Active. Ce sera juste après un petit détour par les réseaux sociaux. Anthony Perel, c'est la traîne du jour.
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2: Et aujourd'hui on parle foot, ça faisait longtemps depuis mardi, et de ce piège signé Camara Castros. Il a pris un supporter français qui était aux USA, il l'a mis dans une box géante en lui faisant croire qu'il allait être interviewé en direct dans les minutes à venir par une chaîne de télé.
3: Ok, t'es à l'antenne dans 10 secondes, tu maîtrises un petit peu, tu parles anglais?
4: Je vais pouvoir me démerder.
2: Ouais, c'est ce qu'on va voir. Le gars commence déjà à perler du front sur la séquence diffusée sur les réseaux sociaux et ça s'enchaîne.
5: Désolé, je vous coupe. Je crois qu'on a quelqu'un dans la box Betclic, un spécialiste de l'Irlande du Nord.
3: Il parle anglais. D'accord, donc je vais faire la traduction.
5: Ouais.
3: Hi sir, I would like to know if you think that the left foot of the striker Charles have an impact of the fact that they are not qualified for the FIFA World Cup.
4: Yes, Irlande du Nord, mais wow.
2: Mais le gars se démonte pas et continue son argumentaire, toujours évidemment en franglais.
4: For team, goalkeeper, respect you in English.
3: Maybe I can have another question. What? Do you think that the Northern Ireland 11 side football is simply not enough? Maybe they have to play at 12 to be better?
4: No, 12? Oh, hello. France 2. Zéro Irlande.
2: Alors pour ceux qui captent pas un mot d'anglais, le présentateur, qui est évidemment un comédien, lui demandait si l'Irlande serait plus facile de jouer à 12, et lui il donne le score du match entre la France et l'Irlande du Nord. Au final, le piège est dévoilé à ce pauvre monsieur qui est libéré, et la bonne nouvelle pour lui c'est qu'il remporte un maillot des Bleus, et certainement, c'est ça le plus important, une session chez un prof particulier d'anglais dans les jours à venir.
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0: James Arthur sur Active, c'était Impossible sur la radio de la Loire. On va écouter Thérapie Taxi après l'Actu Média. Salut Valentin.
1: Salut Laurent, bonsoir à tous.
0: Le programme télé, l'Actu Média, les audiences, tout ça, c'est avec toi.
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1: Eh bien, c'est une nouvelle victoire pour M6 qui termine en tête des audiences avec la Coupe du Monde, encore une fois. Et hier soir, le match entre la Suisse et le Canada a attiré un petit peu plus de 4 millions de téléspectateurs. France 2 est deuxième de son côté avec la rediffusion du téléfilm Inès et Yvan, L'amour sur un fil. Vous étiez 2 100 000. Et puis, c'est TF1 qui est troisième avec la suite et la fin de la mini-série Good American Family qui a regroupé 1 510 000 fidèles. Allez, on passe maintenant aux dernières actualités du petit écran. D'abord, lui dément être le nouveau directeur de la Star Academy sur TF1. Le DJ Moziman, qui a été d'ailleurs vainqueur de la Star Academy en 2008, a longtemps été annoncé comme celui qui allait succéder à Michael Goldman après le départ de ce dernier. Bref, invité du grand portrait de France Inter hier matin, Moziman a en effet mis fin aux rumeurs. Et puis, un influenceur va succéder à Jean Dujardin dans une nouvelle version d'Un gars, une fille sur RMC Life. La chaîne l'a annoncé hier, c'est l'influenceur Gillian Musano qui va avoir le privilège de remplacer Jean Dujardin, connu sur Instagram et TikTok avec son compte Ton Pote Gillian et ses sketchs sur les couples. Il a également été chroniqueur pour Bel et Bien Ensemble sur France 2. En revanche, le nom de l'actrice qui reprendra le rôle d'Alexandra Lamy n'a pas encore été communiqué. Ce soir, qu'est-ce qu'on regarde à la télé sur les grandes chaînes? Et bien sûr, TF1, on aura le droit à la série policière Zodiac. On continue avec l'épisode 3 de la saison 3. France 2 nous donne rendez-vous avec un nouveau numéro de Cache Investigation, aliments ultra transformés dans les arrières-cuisines des industriels. Sur France 3, on va avoir le droit à la série Alex Hugo. Sur France 4, on nous propose la comédie Blanche comme neige. Sur France 5, c'est l'âge d'or des dinosaures. Et puis sur M6, encore une fois, on a un beau match de foot. Troisième journée de groupe E entre l'Équateur et l'Allemagne.
3: Mmh.

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0: son de Thérapie Taxi sur Active. C'était été 90 sur la radio de la Loire, alors que c'était été 2026 et chaud bouillant. Et malheureusement, j'ai l'impression que c'est que le début. Alors, pour vous rafraîchir, on a les terrasses de l'été, ça vous avez l'habitude. 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D'ici là, on va écouter Moziman et Skip the Use. Le son, c'est Ghost, à venir sur Active. Et puis il y aura aussi Milky avant le rappel du casse-tête. On va faire des maths.
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0: sur Active, c'était Just the Way You Are.
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0: Allez, c'est l'heure du casse-tête, on réfléchit un petit peu à résoudre une énigme. Faut pas tricher, hein. On était dans une classe d'une école de Tarentaise, je crois, avec des ventilateurs qui tournent à plein régime en ce moment. Et dans cette classe, il y a 16 garçons. 16 garçons, chacun d'entre eux est ami avec 5 filles de la classe. Sachant que chaque fille est elle-même amie avec 8 garçons, on vous demandait ce soir combien y a-t-il de filles dans la classe. Et pour déduire le nombre de filles, en fait, il fallait faire une petite règle de 3. Si chaque garçon est ami avec 5 filles, on a donc 16 garçons fois 5 filles. Ça nous donne 80 relations qui partent des garçons. Si chaque fille est amie avec 8 garçons, on divise ces 80 relations par 8 garçons, ce qui nous donne donc 10 filles de qui partent les relations. 10 filles, c'est la réponse à notre casse-tête. 16 garçons, 10 filles, ça fait du monde quand même dans cette classe où il fait chaud en ce moment. Bon courage avec la chaleur et tous les hits de la Loire pour vous rafraîchir. On écoute Joseph Kamel pour nous emmener jusqu'à 20h.
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